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1: Vous avez rendez-vous pour le marché du crépuscule à la Ferté-Gaucher vendredi entre 16h et 21h. Déballage des commerçants, marché artisanal, animation, restauration. C'est organisé par l'association des commerçants. Idée de sortie en cette fin de printemps pour flâner et trouver des produits locaux et artisanaux dans le centre-ville de la Ferté-Gaucher. Vendredi donc, en fin d'après-midi, 16h. 21h, le marché du crépuscule.
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2: Un vide-grenier a lieu dimanche toute la journée au niveau du foirail de la sucrerie. C'est l'association des locataires de l'office public de l'habitat qui l'organise. Venez tenter de faire de bonnes affaires avec les articles d'occasion mis en vente par les particuliers qui ont réservé un stand. C'est donc ce dimanche. C'est toute la journée, ça se passe à Coulommiers, au niveau du foirail de la sucrerie. C'est évidemment ouvert à tous, ce fameux vide-grenier.
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1: Oxygène, bonjour tout le monde, il est 6h, bonjour Julie.
2: Salut Aurélien et bonjour à tous.
1: Oxygène. On va écouter Justin Timberlake ce matin, ayant aussi Bruno Mars.
2: Mais d'abord, on retrouve notre célèbre Florent Barsac pour les infos. Bonjour Florent.
3: Bonjour à tous, on commence par la météo de la Seine-et-Marne, un ciel couvert avec de rares éclaircies aujourd'hui, des températures qui démarrent autour de 12 degrés ce matin, jusqu'à atteindre 23 en deuxième partie de journée. L'actualité locale, dissension politique à l'association des maires ruraux de Seine-et-Marne. Une quinzaine de maires membres ont saisi la justice pour dénoncer le récent rejet de leur intégration au conseil d'administration. Le BEA lance un appel à témoins en Seine-et-Marne, le bureau d'études et d'analyse n'a toujours pas résolu le crash d'un avion de tourisme en forêt de Fontainebleau le 11 mai. Il s'était écrasé à hauteur de Chailly-en-Bière. À 6h30 dans le journal de votre ville, on vous présente la refonte d'un espace naturel sensible de Seine-et-Marne géré par le département. Il s'appelle la Prairie Maléco et se situe à Boissy-le-Roi, près de Melun. L'actualité nationale, 6000 personnes à la Marche Blanche en hommage à Liana hier, réunie à Florence pour aussi dénoncer des errements de la justice. SFR va être racheté par ses concurrents. Un accord a été trouvé avec Bouygues, Orange et Free pour un peu plus de 20 milliards d'euros. Alors il faut encore l'autorisation de l'autorité de la concurrence. Le tennis, Alexander Zverev, vainqueur de Roland-Garros. L'Allemand remporte ainsi son premier tournoi du Grand Chelem contre l'Italien Flavio Coboli. Le football, deuxième match de préparation à la Coupe du Monde pour l'équipe de France avant de s'envoler aux États-Unis. Les Bleus affrontent l'Irlande du Nord. Ce soir, c'est à Lille.
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1: Allez, c'est parti pour une nouvelle semaine. C'est jamais facile le lundi matin, mais on est là avec vous jusqu'à 9h30. Cette semaine, on va vous faire jouer pour vous offrir un cadeau incroyable.
2: Oui, vous allez pouvoir partir en famille au médiéval de Provins.
1: Exactement, c'est la manifestation médiévale la plus enviée de tout le pays.
2: C'est vrai,
1: nous
2: les gens viennent
1: d'accord.
2: De partout pour ça.
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1: Et bien, vos places à gagner dans 10 minutes. Voici Bruno Mars sur Oxygène.

0: Il est 6h06, c'est lundi, bienvenue sur Oxygène, on vient d'écouter Bruno Mars ce matin.
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0: Aujourd'hui Julie, c'est lundi, nous sommes le 8 juin.
2: C'est la journée mondiale des océans et c'est aussi l'anniversaire de Dov Attia, le célèbre producteur de comédie musicale. Il a 70 ans aujourd'hui.
0: 8 juin, serait-il pas l'anniversaire de Julie aussi? Julie qui est partie se reposer en congé maternité?
2: Bien sûr.
0: Enfin, je sais pas si on peut appeler ça du repos, le congé maternité, mais enfin bon. On faudra qu'on l'appelle tout à l'heure.
2: Avec plaisir.
0: Bon, alors attends, ceci dit, avec un enfant 6 heures, t'es déjà debout. On va lui laisser un petit peu de temps.
2: On la laisse se réveiller tranquille.
0: Ouais, on l'appellera tout à l'heure, j'entends. Un peu plus loin, genre 7h30, 7h50, tu vois, genre avant 8h.
2: Ok.
0: Tranquillou. Comme ça, avec un peu de chance, on tombera entre deux siestes pendant qu'elle se repose. Ah. Allez, on écoute.
2: T'aimes déranger les gens, toi.
0: On écoute Justin Timberlake. Ah bah moi, je suis la personne, je suis le genre de personne. J'ai ton adresse, tu m'as dans tes contacts.
2: Ouais.
0: Je pars avec le week-end, je sonne à tout moment.
2: Oh là là, l'horreur.
0: Et je m'invite à manger, hein.
2: En plus.
0: Et j'arrive les mains vides, bien sûr.
2: Ben, bien entendu.
0: Voici Justin Timberlake.

0: Il nous a fait beaucoup de bien, ce petit Justin Timberlake. C'est la première fois que je vois quelqu'un danser si tôt.
1: C'est vrai.
0: Ah bah oui, parce que moi j'ai très peu fréquenté les boîtes de nuit, donc les gens qui dansent à 5h, 6h, je connais pas.
1: Eh ben maintenant,
0: il y a. Merveilleux. Merci Julie pour cette démonstration.
1: C'était en plus un peu une danse de fin de soirée.
0: Non, non, mais il y avait quelque chose d'intrigant dans cette manière de bouger, on va dire ça comme ça. Allez, 6h11, c'est l'heure du privilège des leftos ce matin. On va où?
1: Eh bien, on va à Varennes-Jarcy.
0: Varennes-Jarcy, très bien.
1: Et c'est le choix de Peggy qu'on écoute ce matin. C'est un truc trop cool. C'est Cyndi Lauper et c'est Girls Just Wanna Have Fun.
0: Oh, oh là là, mais quel accent. Ouais. T'as pas un petit peu habité, toi, dans tout ce qui est Massachusetts et,
1: mais exactement.
0: Kentucky.
1: Mais les deux.
0: Les deux en même temps. Magnifique. Allez, les amis. Cyndi Lauper et Girls Just Wanna Have Fun. C'est moins bien dit que Julie.
1: Non,
0: mais l'esprit était. Ah, désolé, là, vous avez un natif de l'Île-de-France. Hein,
1: ouais, c'est ça.
0: Ça s'entend tout de suite dans la
1: tête. Ça s'entend.
0: Cyndi Lauper, le privilège des leftos sur Oxygène. Bon réveil.

0: Il est 6h15 ce matin et ça c'est cadeau. Ce titre de Cyndi Lauper, ça n'est même pas à nous qu'il faut dire merci ce matin.
1: Non. C'est à Peggy de Varennes-Jarcy, on n'est pas très loin de Lieu-Saint, pardon.
0: C'est elle qui avait choisi ça pour le privilège des leftos. On va écouter dans un instant Taylor Swift. Il y aura aussi Kylie Minogue dans quelques minutes. Et puis nous, on va jouer avec les médiévales de Provins.
1: On va vous offrir bien sûr vos places pour tenter l'expérience. Vous allez voir, c'est vraiment un truc à faire au moins une fois dans sa vie.
0: Et cette semaine, place au blind test médiéval dans un instant. A tout de suite.
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1: Alors ce matin sur les routes, on n'a pas de soucis, accidents, embouteillages particuliers à vous remonter tôt ce lundi. Coup d'œil au transport en commun, le trafic qui est très perturbé sur le RER A. Actuellement, il est même interrompu entre Aubert et Vincennes en raison d'un accident de personne qui a eu lieu dans Paris ce matin. Nous, on se retrouve maintenant à 6h30 pour le journal de votre ville.
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0: Merci d'avoir choisi Oxygène ce matin. Oh bah qu'il est 6h24.
1: Ah bah c'est l'heure de jouer.
0: Alors, je pensais pas, je suis étonné de l'heure qu'il est parce que comme je le sens plutôt bien.
1: Ouais.
0: Pour moi, il était plus 10h, tu vois, mais bon, qu'est-ce qu'on ferait en même temps en train de faire l'émission à 10h?
1: Eh bah non, on serait
0: je
1: plus
0: m'égare.
1: Là déjà. Et on est lundi en plus.
0: Exactement, allez, bon courage ce matin, les amis, pour gagner cette expérience incroyable, une expérience hors du temps. On vous envoie au médiéval de Provins, c'est ça?
1: C'est déjà la 41e édition cette année. Et Provins, eh ben, c'est au patrimoine mondial de l'UNESCO.
0: Mais bien sûr.
1: Bah oui.
0: Bien sûr, mais bien sûr, un patrimoine pareil, ça se conserve, les amis, ça s'honore.
1: Exactement.
0: Allez, pour gagner vos entrées au médiéval de Provins, attention, c'est parti, on joue maintenant avec un blind test médiéval, qu'en pensez-vous?
1: Bah ça, c'est trop cool.
0: Alors, c'est une musique de nos jours hein, que vous allez entendre en version donc d'époque, si je puis dire.
1: Okay.
0: Et c'est parti pour les bonnes réponses. 07 812, quelle chanson pensez-vous reconnaître ce matin? Écoutez bien. Il y a quelque chose, hein?
1: Ouais.
0: C'est pas mal, hein?
1: Mais ça passe bien, hein?
0: Je suis d'accord avec toi. Vous l'avez reconnu, cette chanson? Vos bonnes réponses, c'est parti sur le WhatsApp Oxygène au 07 812 07 800.

0: Kylie Minogue, dans toute la Seine-et-Marne, vous êtes avec nous sur Oxygène, merci d'être là. Le nouveau Jennifer Lopez avant 7h. On écoutera aussi Kenji avec Vianney.
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2: Et vous pensez pas que ce serait un petit peu temps de prendre soin de vous?
0: Ah ouais, je veux bien.
2: Hein, ça serait pas mal, hein.
0: Prenez soin de moi.
2: Non,
0: c'est pas ça.
2: Non, c'est pas ça. Mais vous allez pouvoir prendre soin de vous, on a un bon plan pour vous. Et ça va se passer du côté de la Croix-en-Brie, c'est pas très loin de Provins.
0: Allez, pour l'heure, 6h30, Florent Barsac, c'est l'actu locale sur Oxygène, bonjour.
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4: Bonjour à tous. Et tout d'abord, le BEA lance un appel à témoins en Seine-et-Marne. Le bureau d'études et d'analyse n'a toujours pas résolu le crash d'un avion de tourisme en forêt de Fontainebleau le 11 mai dernier. Il s'était écrasé à hauteur de Chailly-en-Bière et avait coûté la vie aux deux occupants. Les habitants des communes limitrophes sont appelés à se signaler pour toute information. Dissension politique à l'Association des maires ruraux de Seine-et-Marne. Une quinzaine de maires membres ont saisi la justice pour dénoncer le récent rejet de leur intégration au conseil d'administration. Ils assurent avoir eu gain de cause et appellent à l'organisation d'une nouvelle assemblée générale. Un bout de nature remis au goût du jour en Seine-et-Marne, l'espace naturel sensible, la prairie Maléco à Boissy-le-Roi près de Melun, abrite 14 hectares ouverts au public depuis 30 ans. Alors pour attirer les visiteurs, le département vient d'y créer un nouveau parcours pédagogique, notamment autour de l'art. Béatrice Rucheton, vice-présidente.
5: C'était important de trouver non seulement un attrait au niveau nature, mais également un attrait au niveau culturel, et puis faire en sorte que les jeunes qui se sont investis sur cet espace naturel sensible au travers de Collège Nature, voilà, c'est une manière de faire, de dire, ben, voyez ce que vous avez, c'est quelque chose d'extraordinaire. C'est au contraire faire des découvertes, et puis là, bon, il y avait ce côté poétique avec l'écriture qui était intéressante au niveau du conte, et puis la participation des élèves.
4: À la prairie Maléco, vous y accédez près de la mairie à Boissy-le-Roi. Les stocks de réserves de sang sont faibles en Ile-de-France. L'établissement français du sang appelle à la mobilisation après les ponts de mai et avant les vacances d'été où les dons sont généralement moins nombreux. Des collectes sont régulièrement organisées sur rendez-vous via le site dondesang.efs.santé.fr. Allez, c'est le moment du point météo maintenant pour Coulommiers et les environs. Aujourd'hui, attendez-vous à un ciel bien couvert hein, toute la journée avec à peine de rares éclaircies. Notez qu'on pourrait avoir quelques précipitations pour le début de soirée. Les températures du jour ce matin en sortant de chez vous, 12 degrés sont relevés. En deuxième partie de journée, vous aurez jusqu'à 23 degrés à Mouroux et Verdelot, 22 degrés à La Ferté-sous-Jouarre et 23 pour Crécy-la-Chapelle aujourd'hui. Voilà pour l'essentiel de l'actu de ce début de journée. Vous la retrouvez toujours hein, de manière en images et en vidéo sur nos réseaux sociaux. Et tout de suite, comme tous les matins, pour vous accompagner, vous êtes avec Julie et Aurélien.
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0: Allez, bonjour tout le monde et merci d'avoir choisi Oxygène aujourd'hui, c'est lundi.
6: Eh oui.
0: Eh oui.
6: Ça te fait plaisir.
0: Le lundi. J'adore moi le lundi. Il y a le nouveau Jennifer Lopez dans un instant. On va écouter Kenji et vous offrir vos entrées au médiéval de Provins.
6: On va faire l'horoscope aussi.
0: Bien sûr, et les conditions de circulation. Avant tout cela, voici Ray sur Oxygène. Bon réveil.
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0: Il est 6h35 ce matin. Merci d'avoir choisi Oxygène. On vient d'écouter Ray. Il y a le nouveau Gillo dans un instant. Jennifer Lopez, bien sûr. On ira aussi voir comment ça roule et on parlera de l'horoscope ce matin.
1: Et dans quelques instants, on va vous offrir vos places pour l'événement à ne pas louper ce week-end, c'est les médiévales de Provins.
0: Bah tu sais quoi, on fait ça maintenant.
1: Eh ben allez.
0: Allez, on joue, c'est parti. Ambiance médiévale pour ce week-end, donc blind test médiéval ce matin. Quelle chanson pensez-vous reconnaître ? Cette chanson n'a été réalisée qu'avec des instruments d'époque.
1: Hein. C'est vachement bien fait.
0: Est-ce qu'on a besoin de donner un indice ? Allez, vraiment.
1: Allez, vraiment. Bon, l'artiste est belge.
0: Exactement. Et c'est un homme. Vous avez une idée ? C'est parti. Vos bonnes réponses sur le WhatsApp Oxygène 07 812 07 812. Et vous vous octroyez la possibilité de partir en famille au médiéval de Provins ce week-end.
1: Ça, c'est parfait.
0: Événement plus que demandé.
1: C'est vrai.
0: À chaque fois, c'est la folie. Chaque année. On écoute Kenji avec Vianney sur Oxygène. Bon réveil tout le monde, il est 6h36.

0: Il est 7h20. Bon réveil tout le monde avec Kenji et Vianney sur Oxygène.
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0: Julie, on commence cet horoscope avec les béliers.
2: Vous rêvez grand et vous avez raison.
0: Les taureaux, vous aurez le pouvoir de changer les choses. Waouh !
2: Et ouais.
0: J'aimerais trop être taureau.
2: Mais dommage. Hmm ? Gémeaux, au travail, on vous laissera carte blanche.
0: Les cancers, les rapports avec votre famille vont s'adoucir.
2: Les lions, quand on vous dit quelque chose, essayez de comprendre au lieu de vous braquer direct.
0: On continue avec les vierges. Si on vous fait un cadeau, eh ben essayez de l'accepter tout simplement.
2: Balance, vos idées ne sont pas mauvaises, elles sont juste originales.
0: Les scorpions, avant de signer quoi que ce soit, pensez à bien lire les toutes petites lignes.
2: Sagittaire, vous êtes prêt à gravir des sommets, aucun challenge ne vous fait peur aujourd'hui.
0: Les capricornes, vous êtes à l'affût de la moindre promo, vous êtes le roi ou la reine du bon plan.
2: T'es pas capricorne toi ?
0: Eh ben non,
2: figure-toi
0: que non.
2: Verseau, n'oubliez pas, le positif attire le positif.
0: Et enfin les poissons, la sincérité sera votre meilleure arme en ce début de semaine. Voici le nouveau.

0: Jennifer Lopez dans toute la Seine-et-Marne, c'est sur Oxygène et je viens de découvrir que David Guetta était encore dans ce coup. Il est dans tous les bons coups, lui.
1: Il est partout.
0: Il est partout, ce gars. On va retrouver le groupe téléphone avant 7h. L'occasion pour vous ce matin de jouer avec nous et de chanter, bien sûr.
1: Et aussi,
0: oui,
1: de remporter,
0: oui,
1: un cadeau,
0: oui,
1: vos entrées pour aller en famille au Médiéval de Provence. Ça se déroule ce week-end. C'est la 41e édition déjà.
0: J'allais y venir. Tu lis en moi comme dans un livre ouvert. C'est très troublant, tu sais.
1: Oui,
0: allez, pour gagner vos entrées au Médiéval de Provence cette semaine, Blind Test Médiéval. Quelle chanson fallait-il reconnaître aujourd'hui? Imaginez là, les trous de Baldour, les bouffons du roi, comme ça, en train de danser.
1: Les ménestrels.
0: Oh, je les adore. Alors, Julie?
1: Eh bien, c'était bien sûr Michael Jackson. Vous avez
0: alors,
1: tous reconnu Stromae, bien entendu.
0: Est-ce que je peux être honnête avec toi?
1: Oui.
0: L'espace d'un instant, je me suis dit, elle déconne pas. Et ça m'aurait bien fait rire. Stromae, bien sûr, avec Alors on danse. Bonne réponse. Vous restez avec nous avant 7h, bon plan de la part de Dame Julie.
1: Et oui, bon plan pour prendre un petit peu soin de vous. On va partir du côté de la Croix-en-Brie, toujours pas très loin de Provins.
0: À tout de suite.
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1: Alors ce matin, du classique pour les premiers ralentissements de la matinée. Vous allez lever le pied sur l'autoroute A4 en arrivant à la jonction avec l'A86, mais aussi sur la N19, en sortant de la Francilienne ou encore sur l'A6 à partir d'Evry. Dans les transports en commun, le RER A est fortement perturbé et même interrompu entre Aubert et Vincennes en raison d'un accident grave de personnes survenues ce matin. On nous signale aussi que le RER E est perturbé sur toute la ligne en raison d'individus sur les voies. Allez, nous, on se retrouve maintenant à 7h pour l'actu de la Seine-et-Marne.

0: 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Allez, c'est lundi, bon courage.
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0: Il n'y a pas une émission où Julie n'a pas un bon plan pour vous.
2: C'est vrai. Et là, je voulais vous parler de la première édition du Zenstival. Ça va se passer à La Croix-en-Brie.
0: Le Zenstival, alors deux possibilités.
2: Vas-y.
0: Soit première lecture, c'est vraiment un festival zen. Soit seconde lecture, c'est un festival autour du nez.
2: Alors non, c'est plutôt un festival zen, une journée détente où il y aura de la musique, du partage, il y aura bien sûr des ateliers, tout est gratuit. Il y aura des concerts et vous pouvez apprendre par exemple à faire des massages, de la réflexologie plantaire ou encore il y aura aussi de la sophro et du yoga.
0: Ok, très bien. Donc c'est vraiment pour prendre soin de sa petite personne.
2: Exactement.
0: Parce que bon, en même temps, je pense aussi aux plus jeunes qui en ce moment sont en train d'affronter les périodes d'examen.
2: Exactement.
0: Complexe.
2: Non mais c'est ça, puis même en général, on prend pas assez soin de nous. Donc là, c'est l'occasion, n'hésitez pas.
0: Eh bien, n'hésitez pas à prendre soin de moi dans cette équipe. Le groupe téléphone New York avec toi ce matin, c'est sur Oxygène, la radio de la Seine-et-Marne.

0: Vous avez chanté ça ce matin, j'imagine.
1: Oui.
0: Le groupe New York avec toi. Même sans faire attention, ça chante.
1: C'est vrai. Le groupe Téléphone.
0: Oui.
1: T'as dit le groupe New York avec toi.
0: C'est vrai.
1: Ouais.
0: Ah, mais alors, sache que dans cette émission, je vais faire de temps en temps des petits pièges pour vérifier si tu suis bien, parce que là, le conseil de classe de fin d'année arrive, Julie.
1: C'est vrai.
0: Et comme je peux te juger que sur le troisième trimestre.
1: Hein, exactement. Par merci. Contre, toi, on peut te juger à l'année. Hein.
0: Oh, vaut mieux pas. Alors, ce matin, on vous rappelle que dans quelques minutes va démarrer une toute nouvelle cash list oxygène.
1: Et bien sûr, vous vous en doutez bien, on va fêter ensemble le coup d'envoi de la Coupe du Monde 2026.
0: Ah oui, ça commence jeudi là, c'est vrai.
1: Effectivement. Et du coup, on va faire place à une cash list un peu spéciale de personnes qui ont joué en équipe de France mais qui sont nées chez nous.
0: En Seine-et-Marne ?
1: Ouais.
0: Ça va trop bien. Bah écoutez, le premier joueur, alors du coup, avec son lieu de naissance en Seine-et-Marne, a noté tout à l'heure 7h30. Voici Miles Smith avant les infos. What?

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1: Bienvenue sur Oxygène, il est 7h. Bonjour Julie.
2: Salut Aurélien et j'espère que tout le monde va bien ce matin.
1: Elle prend soin de vous. Elle est gentille, elle est généreuse.
2: Ben oui, je suis comme ça.
1: On va écouter Britney Spears tout à l'heure avec Baby One More Time.
2: Ah ouais.
1: Le Britney Spears par excellence. Il y aura aussi Katsa et Gabriella.
2: Très bien aussi. Mais pour le moment, eh bien, c'est l'heure des infos avec Florent Barsac. Bonjour Florent.
3: Bonjour à tous. La météo de la Seine-et-Marne pour commencer aujourd'hui. Ciel couvert avec de rares éclaircies. On démarre ce matin avec 12 degrés en moyenne. On attend jusqu'à 23 en deuxième partie de journée. L'actualité locale, le directeur général d'Île-de-France Mobilité, entendu par la majorité du département de Seine-et-Marne. Laurent Probst a été interrogé sur de nombreux sujets comme le transport à la demande, la fiabilité des lignes R, B, D et P, mais aussi le transport scolaire. Les stocks de réserves de sang sont faibles en Île-de-France. L'établissement français du sang appelle à la mobilisation après les ponts de mai et avant les vacances d'été. À 7h30 dans le journal de votre ville, on vous emmène dans un espace naturel sensible de Seine-et-Marne dont le parcours de visite a été repensé et inauguré, la prairie Malleco à Boissy-le-Roi. Reportage dans une demi-heure. L'actualité nationale, 6000 personnes à la marche blanche en hommage à Liana hier, réunie à Florence pour aussi dénoncer des errements de la justice. SFR va être racheté par ses concurrents. Un accord a été trouvé avec Bouygues, Orange et Free pour un peu plus de 20 milliards d'euros. Il faut encore l'autorisation de l'autorité de la concurrence. L'Iran et Israël ont échangé des frappes ces dernières heures, une première depuis le cessez-le-feu signé conjointement avec les États-Unis. Tennis, Alexander Zverev, vainqueur de Roland-Garros. L'Allemand remporte ainsi son premier tournoi du Grand Chelem contre l'Italien Flavio Cobolli. Le football, c'est le deuxième match de préparation à la Coupe du Monde pour l'équipe de France ce soir à Lille. Avant de s'envoler aux États-Unis, les Bleus affrontent l'équipe d'Irlande du Nord.
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1: C'est lundi aujourd'hui, bon courage tout le monde. 7h02, est-ce que tu as passé un bon week-end?
2: J'ai passé un très bon week-end et toi?
1: Oui.
2: Oui.
1: J'ai dit oui.
2: Oui.
1: Oui. Allez, ce matin, braquez le salaire. Dans un instant, des sous pour vous à 7h10.
2: Ah ouais, c'est trop bien. Et n'hésitez pas, à vous inscrire pour jouer avec nous. J'en perds mes mots tellement je suis contente.
1: Ça se passe dans 10 minutes.

0: Il est 7h06, bon début de journée sur Oxygène et bon réveil, c'était Katsai.
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0: Aujourd'hui Julie, c'est donc lundi, nous sommes le 8 juin.
2: C'est la journée mondiale des océans et c'est aussi l'anniversaire de Kanye West. Il a 50 ans aujourd'hui.
0: Ah oui! Alors il y a plein de choses qu'il faudra oublier de ce monsieur, mais il y a de très très bonnes choses quand même.
2: Ouais, à sa grande époque, franchement, notamment ce titre-là, il est quand même incroyable.
0: Moi, le tout premier album de Kanye West, avec la, c'est là où il y a le petit ourson là, qui deviendra son emblème qu'on découvre. Ah c'est dans le cœur. Hein.
2: C'est vrai.
0: Ah c'est dans le cœur.
2: Ah ouais.
0: Ah, je vous le dis.
2: En plein cœur.
0: Il y a notamment une chanson qu'il a enregistrée sur demande de Jay-Z, où en fait il venait de subir une opération dentaire.
2: Ok.
0: Du coup ça fait un peu contraint.
2: Ouais.
0: Quand il parle, mais ça donne un style.
2: Ouais, ok. Bon, on ira écouter ça.
0: Et si on écoutait PS?
2: Non.
0: Britney Spears.
2: C'est vrai?
0: Oui, madame.
2: Allez.
0: Juste avant, un autre BS. Braquer salaire.
2: C'est vrai.

0: Lundi matin, 7h10. Oui, vous ne rêvez pas. Vous venez de chanter devant la glace en vous coiffant sur Britney Spears.
1: C'est vrai.
0: Alors?
1: Tout avec la brosse à dents.
0: Et peut-être en très légère tenue. Allez savoir. Et c'est le matin, hein, on ne voit pas.
1: Toi, t'aimes bien imaginer ça.
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0: Bah, qui n'a jamais dansé en tenue très légère? Tiens, je suis sûr que Fabienne, qui joue avec nous ce matin, l'a déjà fait. Bonjour Fabienne.
3: Bonjour Aurélien, et je confirme.
0: Voilà. Bon, comment va Fabienne ce matin?
3: Ça va super, je suis avec vous, donc tout va bien.
0: Ah, génial. Je ne sais pas si les auditeurs le savent, mais Fabienne, ça fait des années qu'on la connaît.
1: Ouais.
0: Ça fait des
1: c'est
0: années
1: ça.
0: Qu'elle joue avec nous, sans arrêt. Parfois ça gagne, parfois non, mais elle est toujours là.
1: Et ça, c'est une vraie
3: c'est
1: fidèle, c'est vrai.
0: Ouais. Alors Fabienne, vous souhaitez piquer des sous à qui ce matin?
3: À Julie.
0: Oh yes. Oh, je vous adore, Fabienne. Fabiche. Il y a une connexion entre nous,
3: Julie,
0: je le savais.
3: Julie, tu réponds pas aux questions, ça sera cool.
1: D'accord, attendez.
0: Elle a ses conditions.
1: Je coupe mon micro, Fabienne. Je vous laisse jouer et
0: alors,
1: je reviens tout à l'heure.
0: La petite consigne quand même, histoire de... En 30 secondes, chacun votre tour, vous allez devoir répondre à un maximum de questions posées par ma personne. Alors, sur les questions de culture générale, il y a tous les niveaux. Donc, si on ne sait pas, on passe. Le but, c'est faire un max de bonnes réponses, surtout pour vous, Fabienne, plus que Julie. Est-ce que tu es prête à jouer, Julie? C'est toi qui commence.
1: Oui.
0: Allez, Fabienne, on se retrouve juste après. Julie, c'est parti. Première question top. Quel animal de la ferme chante au lever du soleil?
1: Le coq.
0: Oui, bonne réponse. Dans quel pays se trouve le mont Fuji?
1: Au Japon.
0: Oui. Quelle est la somme des 6 faces d'un dé?
1: Je passe.
0: 21. Combien d'années dure un millénaire?
1: 1000 ans.
0: Oui. Quel métal est généralement utilisé pour fabriquer les canettes de soda?
1: Oh bah ça, c'est l'alu.
0: Oui. En langage plus courant, que veut dire ripailler?
1: Manger.
0: Oui. Quelle est la capitale de l'Australie?
1: Je sais jamais, je passe.
0: Canberra. Qui est l'homme politique présent? Eh ben, on ne saura jamais de quel homme on parlait. Alors, bon, franchement, t'as fait un parcours plutôt honorable ce matin.
3: Pas mal.
1: Oui.
0: Fabienne, le salut.
1: Merci, Fabienne.
0: En comptant bien toutes les bonnes réponses, il y en a 1, 2, 3, 4, 5 bonnes réponses.
1: Ah, pas mal.
3: Ok.
0: C'est pas mal. Alors, Fabienne, à partir de 6 bonnes réponses, il va falloir célébrer ce gain d'argent.
1: Oui.
3: Ok.
0: 6 bonnes réponses, d'accord?
3: Okay.
1: Allez,
0: on
1: c'est
0: y va.
1: Possible, hein, Fabienne. Bonne chance à vous.
0: Allez, attention, n'oubliez pas, vous pouvez passer dès que vous avez un doute. Hein. Fabienne, première question, top. Une année bissextile revient tous les... Combien d'ans?
3: 2 ans.
0: 4 ans. Quel est le nom donné au bébé du sanglier?
3: Le Marcassin.
0: Oui. Quel est le plus grand désert du monde?
3: Je passe.
0: L'Antarctique. Quel est le prénom du célèbre détective Holmes?
1: Oui.
0: Oui. Oui, c'est Sherlock. Quel pays a inventé les tacos?
3: Le Mexique.
0: Oui, quelle est la planète la plus froide du système solaire? C'est compliqué. Hein. Eh bien, ce n'est pas Frigidus, mais bel et bien Uranus.
1: Elle était dure, celle-là.
0: C'est vrai que c'était
3: pas
0: facile.
3: C'était le plaisir de vous avoir.
0: Bon, ouais, malheureusement, pas assez de bonnes réponses, Fabienne, on est désolé. On va quand même pas se quitter comme ça. Je suis sûr que Julie, dans sa grande bonté, a un cadeau pour vous.
1: Ben oui, Fabiche. Est-ce que vous avez une enceinte connectée?
3: En fait, je n'entends pas du tout Julie.
0: Ah, vous n'entendez pas Julie? Bah, c'est marrant, c'est pas la première fois qu'on nous le dit. Vous entendez Julie, là, actuellement?
1: Et là, vous m'entendez?
3: Non, pas du tout.
1: Ah.
3: Je n'entends que vous.
0: Bon, bah, de toute façon, hein, c'est le meilleur que vous avez dans votre téléphone. On va quand même vous faire un petit cadeau ce matin, Julie. Qu'est-ce qu'on offre?
1: On vous offre une enceinte connectée les 2 du matin, Fabienne.
0: L'enceinte connectée les 2 du matin. Eh ben voilà.
3: Ah bah c'est sympa.
0: Elle est pour
3: c'est
0: vous,
3: cool.
0: Fabienne.
3: Merci à vous.
0: À bientôt.
3: Merci.
0: Très bonne journée. Dans un instant sur Oxygène, conditions de circulation. Voilà déjà Joseph Kamel avec Celui qui part dans toute la Seine-et-Marne. Bonjour.
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0: Bienvenue sur Oxygène, la radio de la Seine-et-Marne, ce matin après Joseph Camel. On se réserve Frérot de la Vega et Sweet Darling. Julie danse déjà, dis donc. Moi aussi j'aime bien.
1: Ouais, j'aime bien. Dans quelques instants, on va partir du côté de Thomery. Aurélien, toi qui es un homme de nouveauté, si je te dis Corinne Charby, tu me réponds.
0: Oh, nouveauté, t'as dit Corinne Charby? Bah, c'est boule de flipper.
1: Exactement.
0: Qui roule.
1: Ouais.
0: On va l'écouter?
1: Yeah. On va l'écouter.
0: On va
1: Allez,
0: mettre un petit extrait.
1: Un plaisir.
0: Oh, j'adore.
1: Allez, d'accord.
0: Mais pourquoi on va parler de ça?
1: Bah, y a un lien, bien sûr, avec la Seine-et-Marne. Un événement.
0: Avec le flipper.
1: Exactement.
0: Excellent. On en parle dans un instant.
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15: Alors ce matin, dans les premiers ralentissements assez importants sur l'autoroute A4 de Villiers-sur-Marne à Nogent, la 6 à Évry, trafic qui commence à être dense sans grand embouteillage sur la francilienne ce matin. Les transports en commun, principal problème sur la ligne A du RER où un accident grave de personne a eu lieu. Le trafic est perturbé sur toute la ligne, interrompu même entre Aubert et Vincennes actuellement. Le RER E perturbé sur tout son tracé. La ligne P également perturbée sur l'axe Paris-Château-Thierry actuellement. Alors on se retrouve à 7h30 maintenant pour le journal de votre ville.
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0: Bienvenue sur Oxygène. Ce matin, il est 7h23. On vient d'écouter Alex Warren dans toute la Seine-et-Marne.
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0: Alors, dans quelques minutes, c'est l'anniversaire de Julie, aujourd'hui, oui, qui vient de devenir maman. On l'appellera tout à l'heure, dans une demi-heure. Restez avec nous. On prendra des nouvelles en même temps. Et avant d'écouter Frérot de la Vega, Juju.
2: Eh bien, je vous invite à aller direction Thomery. C'est dans le sud du département. Mmh. Parce que samedi et dimanche, on va retrouver le salon du flipper.
0: Le salon du flipper. Le flipper, c'est génial.
2: Eh ouais, le flipper, c'est trop bien. On va se retrouver un peu dans un univers un peu rétro. Bien sûr, il y aura une grande collection de flippers. C'est un jeu qui est né au cours des années 50.
0: Fais pas attention à ce qui se passe, hein. Tu fais pas attention. Tu fais pas attention. On parle de flipper, ça m'a donné une idée. Tu fais pas attention. Avec les
3: oreillers du cœur. Attends, je profite un peu.
0: Corinne Charby. Fais pas attention. Fais comme si j'étais pas là. Boule de flipper, vas-y.
3: Pardon, non, mais je me suis laissé emporter par la musique.
0: Mais c'est tout le monde. Alors les flippers, donc du coup, c'est vrai que ça c'est sympa, donc ça passera chez nous en Seine-et-Marne.
2: Oui, du côté de Thomery, c'est samedi et dimanche. Alors n'hésitez pas à en profiter, à y aller en famille pour découvrir ou redécouvrir, pourquoi pas, ce jeu quand même intemporel, on va pas se mentir.
0: Bien souvent, le flipper coûte une blinde, mais c'est vraiment magnifique. Et le rêve, c'est d'en avoir un chez soi, d'avoir la place pour l'avoir.
2: C'est un peu comme les jukebox.
0: Franchement, mais je suis assez d'accord. Ouais. Je suis un mec vachement vieux, hein. Alors, j'ai une petite trentaine, hein, c'est sûr.
2: Ouais, mais toi, t'es pas dans ton époque.
0: Ah, je me suis trompé d'époque. Allez, Frérot de la Vega, Sweet Darling, ce matin sur Oxygène. Juste derrière, on écoutera Harry Styles. Et nous, on se retrouve à 7h30 pour l'actu locale en Seine-et-Marne.

0: Harry Styles, ce matin, c'est sur Oxygène, la radio qui vous passe le moins de pubs. Chaque matin, c'est pareil. Dans un instant, on va écouter The Weeknd. Le tout nouveau Shakira également, hymne de la Coupe du Monde. On va l'écouter dans un instant, ça s'appelle Die Die avec Burna Boy.
1: Et ce serait pas bientôt l'heure de la cash list, mon ami?
0: Ah bah si, si, si, ma bonne dame. Voilà. Eh, c'est dans 10 minutes, on va vous aider à gagner 500 euros cash. Chut, ne le dites pas à tout le monde.
1: Bah si.
0: Voici déjà Florent Barsac pour l'actu.
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3: Bonjour à tous. L'actualité locale, le BEA lance un appel à témoins en Seine-et-Marne. Le bureau d'études et d'analyse n'a toujours pas résolu le crash d'un avion de tourisme en forêt de Fontainebleau le 11 mai dernier. Il s'était écrasé à hauteur de Chaillambière et avait coûté la vie aux deux occupants. Les habitants des communes limitrophes sont appelés à se signaler pour toute information. Le directeur général d'Île-de-France Mobilité, entendu par la majorité du département de Seine-et-Marne, Laurent Probst, a été interrogé sur de nombreux sujets. Transport à la demande, électrification de la ligne P, fiabilité des lignes R, B, D et P, mais aussi les lignes de bus express et le transport scolaire qui étaient abordés. Un parcours de visite renouvelé pour un espace naturel sensible de Seine-et-Marne. Le département vient d'inaugurer celui de la prairie Maléco à Boissy-le-Roi, près de Melun. Des collégiens ont travaillé dessus, des artistes également. Témoignage de ses élèves.
4: Ça s'est très bien passé, j'ai trouvé des choses très intéressantes sur les plantes, etc. On a très bien chanté devant les spectateurs. J'ai préféré chanter devant le public, c'était vraiment intéressant, avec Monsieur Azuelos, notre botaniste. Les collégiens peuvent s'instruire sur la nature et pas que rester sur leur téléphone, etc. C'était sympa, on a pu partager avec les autres personnes et j'ai bien aimé la sortie parce qu'on a appris des choses. Par exemple, l'aubépine, ça a des piquants et ça fait des petits fruits. J'ai préféré aller au pied du chêne parce que j'aime bien l'histoire du cheval bleu. Protéger la biodiversité.
3: À la prairie Maléco, près de la mairie à Boissy-le-Roi. La police nationale sera sur le marché de Coulommiers mercredi pour échanger avec les habitants à l'occasion d'un café convivial. Ce sera entre 8h et 13h. Au niveau de la place de marché, tout le monde peut aller les rencontrer pour ce moment. Allez, tout de suite, on regarde votre météo.
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3: À Coulommiers et dans les environs, aujourd'hui, on va retrouver un ciel nettement plus couvert qu'hier. Hein, pas de soleil comme ce dimanche. De petites éclaircies possibles, mais vraiment très rares. Les températures du jour, plutôt agréables. On attend cet après-midi 23 degrés à Jouarre et Signy-Signy. 22 degrés au Plessis-Feu au Sous. 23 pour Chailly-en-Brie et Bouteille-Saint. Notez qu'on n'attend pas de précipitations avant peut-être la soirée. C'est vrai que la semaine pourrait être assez partagée avant du mieux pour le week-end prochain. Voilà pour l'essentiel de l'actu. 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
0: Allez, bonjour tout le monde. On est

0: j'espère que vous allez bien. Aujourd'hui, c'est lundi, on démarre une nouvelle semaine.
1: Et oui, dans quelques instants, on va prendre des nouvelles de votre Juju.
0: C'est son anniversaire aujourd'hui.
1: Mais oui.
0: Tu sais quel âge elle a aujourd'hui même?
1: Non.
0: 30 ans tout pile.
1: Ah ouais, ça se fait.
0: On va l'appeler avant 8h. C'était pas prévu ce matin, on espère qu'elle décrochera.
1: Oui.
0: Voici Shakira avant la cache-liste Oxygène.

0: La musique de la Coupe du Monde, c'est Shakira ce matin sur Oxygène. Il est 7h37, vous venez?
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0: Allez Julie, on recommence toi à zéro. Pour gagner oui. 500€ cash, il va falloir être là tous les matins, 7h30 et même l'après-midi à 16h30.
2: Oui, pour une petite séance de rattrapage avec Christophe, au cas où vous loupez celle du matin.
0: Oui.
2: Alors cette semaine, on va fêter ensemble le coup d'envoi de la Coupe du Monde 2026, bien entendu. On a fait une cash list spéciale de joueurs qui ont joué en équipe de France, mais qui sont nés en Seine-et-Marne.
0: Ok, cool.
2: Vous êtes prêts à noter le premier?
0: On t'écoute.
2: Je sais pas comment on dit son nom par contre. Il s'appelle Christopher Nkunku.
0: Nkunku?
2: Ouais.
0: Ouais, bah au pire tu l'appelles pour les gens s'ils veulent l'écrire.
2: N-K-U-N-K-U.
0: Nkunku?
2: Bah moi j'aurais dit
0: ça.
2: Eh bah
0: très bien.
2: Eh bah voilà.
0: Christopher Nkunku?
2: Nkunku, il est né à Lagny-sur-Marne.
0: Donc vous notez bien, Christopher Nkunku à Lagny-sur-Marne. Ça, c'est le tout premier élément de la cash list Oxygène.
2: Oui.
0: Et ensuite, on fonce s'inscrire pour être sûr d'être appelé vendredi matin à 8h10.
2: On vous souhaite bonne chance.
0: Radioxygène.fr pour les inscriptions. On s'occupe de l'horoscope et dans 10 minutes, on va appeler Julie. Julie qui vient de devenir maman et qui fête aujourd'hui ses 30 ans. 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

0: Oxygène, la radio de la Seine-et-Marne avec The Weeknd. Ce matin, il est 7h41.
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0: On commence l'horoscope, Julie, avec les béliers.
2: Vous rêvez grand et vous avez raison.
0: Les taureaux, vous aurez le pouvoir de changer les choses.
2: Gémeaux, au travail, on vous laissera carte blanche, profitez-en.
0: On continue ce matin avec les cancers, sachez que les rapports en famille vont s'adoucir.
2: Et les lions, quand on vous dit quelque chose, essayez de comprendre au lieu de vous braquer.
0: Les vierges, si on vous fait un cadeau aujourd'hui, eh bien acceptez-le enfin.
2: Ben oui, quelle idée. Balance, vos idées à vous par contre ne sont pas mauvaises, elles sont juste originales.
0: Les scorpions, avant de signer quoi que ce soit, pensez à bien lire toutes les petites lignes.
2: Sagittaire, vous êtes prêt à gravir des sommets, aucun challenge ne vous ferait peur.
0: Les capricornes, à l'affût de la moindre promo, vous serez le roi ou la reine du bon plan.
2: Verseau, n'oubliez pas, le positif attire le positif.
0: Et enfin les poissons, la sincérité sera votre meilleure arme en ce début de semaine. Soyez les bienvenus sur Oxygène, la radio de la Seine-et-Marne. On l'écoute sans beurre ce matin.

0: Samber avec 12 to 12 sur Oxygène, la radio de la Seine-et-Marne. Il est 7h46 ce matin, on espère que vous allez bien. C'est donc lundi, bon courage.
1: Oui.
0: On va écouter This Is et Théodora. Et ça fait grave longtemps aussi. On a prévu aussi, pour ce début de semaine, Felix Jane avec Ain't Nobody.
1: Ah oui. C'est un petit son d'été, ça.
0: Eh bien,
1: ouais.
0: C'est une journée spéciale aujourd'hui, Julie.
1: C'est vrai, on est le 8 juin et c'est notamment l'anniversaire de Caroline de Saint-Pierre-les-Nemours. On peut l'embrasser, mais pas que.
0: C'est l'anniversaire aussi de Julie qui vient de devenir maman.
1: Oui.
0: Eh ben, on va l'appeler en direct dans un instant.
1: Allez.
0: On va voir ce que ça donne, la Julie d'avant 8h, la Julie devenue maman. À tout de suite. Elle a 30 ans aujourd'hui. Hein.
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1: Alors ce matin, on dépasse les 200 km de bouchons au cumulé en Ile-de-France, avec dans le détail du monde, plus que d'habitude sur la francilienne intérieure. Quand on descend de l'autoroute A4 à Logne jusqu'à Brie-Comte-Robert, dans l'autre sens aussi, on lève le pied en atteignant Pont-au-Combeau. L'autoroute A4 ralentit entre Villiers-sur-Marne et Nogent. De Melun au Périvial à la 6, c'est 1h10. Des coups de train sur la D471 à Gretz-Armainvilliers. Les transports en commun, le RER A fortement perturbé en raison d'un accident grave de personnes survenu tôt ce matin. La ligne B du RER perturbée sur tout son tracé. La ligne P sur l'axe Paris-Château-Thierry. Enfin, la ligne R ralentie entre Montargis et Paris-Gare de Lyon. Allez, on se retrouve maintenant à 8h pour l'actu de la Seine-et-Marne.
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0: This is Théodora ce matin sur Oxygène, la radio de la Seine-et-Marne. Alors, il est 7h53. Comme promis, nous sommes aujourd'hui le 8 juin.
1: Oui.
0: C'est l'anniversaire de Julie qui vient de devenir maman.
1: C'est vrai.
0: Donc, elle a aujourd'hui 30 ans.
1: C'est un anniversaire très important et on aimerait bien pouvoir lui souhaiter en direct.
0: 30 ans, on n'allait pas passer à côté quand même.
1: On essaye de l'appeler.
0: Que pensez-vous d'un petit coup de fil? Sans prévenir.
1: Oui.
0: En espérant qu'elle décroche ce matin, parce qu'elle est occupée maintenant.
1: Oui, avec un bébé, c'est qui tout double, hein?
0: Alors sache que c'est pas la première fois qu'on l'appelle dans cette émission, parce que parfois elle ne s'est pas réveillée, et je l'ai déjà réveillée en direct. Je te le dis. Allez.
2: Allô?
3: Bon anniversaire les petits Indiens.
0: Allô Julie?
2: Salut.
0: Dis donc, y aurait-il pas quelqu'un qui aurait 30 ans aujourd'hui, à tout hasard?
2: Et...
0: Bon anniversaire Juju.
2: Merci beaucoup.
1: Est-ce que c'est pas la meilleure bande son de ton anniversaire?
2: C'est ma chanson préférée. Franchement,
1: voilà.
2: Vous pouviez pas mieux faire.
0: Bon, comment ça va?
2: Bah écoutez, ça va nickel.
0: Bon.
2: Et vous?
0: Bah écoute, tout va bien.
1: Ça va.
0: Aujourd'hui, on a vu la date sur le calendrier, on s'est dit
1: on appelle.
0: Ce serait-il pas le 8 juin par hasard? Tu as 30 ans Juju. 30 ans, quelle vie, tu es devenue maman, mais quelle belle vie, c'est beau ça.
2: C'est vrai,
1: et comment ça se passe?
2: Mon fils m'a pas encore souhaité mon anniversaire, je suis un peu vexée, mais bon.
0: Bravo,
1: Alors, tu vas voir, les enfants sont ingrats, c'est normal.
2: Ça.
1: Et comment tu te portes alors, ça va, il dort bien?
2: Il se réveille un peu plus maintenant, j'ai l'impression que là, il grandit, alors forcément, il réclame plus.
1: Et c'est que le début. Mais ça a bien
2: c'est
1: se passer.
2: C'est que le début, nickel Julie.
0: Oui, parce que
2: à me rassurer surtout.
0: C'est ce qui est drôle dans cet entre Julie, c'est que Julie, toi, tu es devenue maman, donc avant Julie,
1: ouais.
0: Donc tu peux lui donner un peu le futur.
1: Voilà, c'est ça. Non, mais après, chaque enfant est différent.
2: Très bien de faire les choses et de me rassurer, parce que là, franchement, Julie, même la dernière fois quand je vous ai eu au téléphone, elle était pas.
1: Non, mais rassure-toi, hein, tu peux acheter du Guronzan à la pharmacie, et puis ça va bien se passer.
0: Mais enfin, mais t'as pas d'autres conseils. Garde-les-toi. Bon, laisse tomber.
1: Tu mais fermes la porte, sinon tu pleures.
0: Ne l'écoute pas. Profite de ta journée, c'est ton anniversaire. On voulait quand même te passer un petit bonjour ce matin parce que c'est vrai que les gens nous ont dit pensez quand même à appeler Julie lundi.
1: Oui, tous les auditeurs.
0: Comme si on allait l'oublier, enfin. Comme si on allait l'oublier.
2: C'est adorable. Franchement, merci à tout le monde d'avoir pensé à moi. C'est gentil. Et puis, je prends une petite ride en plus, les gars.
1: Mais
0: ouais,
1: non,
0: 30 ans, c'est rien. Et franchement, ça va encore 30 ans.
1: Bah, carrément.
0: Regarde, toi, tu vas avoir 40 cette année.
1: Ah ouais.
0: C'est magnifique. Bon allez, on te dérange pas plus, on te fait une bise. Encore joyeux anniversaire, profite bien avec ta famille, avec ton petit. On fait une bise aussi à Dylan. Dylanou, comment il va celui-ci?
2: Écoutez, ça va nickel aussi.
0: Il va bien aussi.
2: Profite de ces derniers jours de congé paternité.
0: Le jeune
2: papa. Il dort un peu plus que moi, on va pas se mentir.
1: Tu vas voir, c'est souvent aussi comme ça.
0: C'est bon, c'est pas une émission spéciale. On se fâche contre les hommes. On peut se calmer.
1: On le sait, c'est tout.
0: Allez, à bientôt Juju. Profite bien, bon anniversaire.
1: Merci.
0: Ah là là, ce
2: bisous à tous.
0: Bisous, ce petit anniversaire des petits Indiens.
1: Hein, tout de suite, hein.
0: Dans la tête pendant la journée.
1: Ça donne une autre saveur.
0: Voici Félix Jane dans toute la Seine-et-Marne avant les infos de 8h.

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1: Ce serait-il pas Julie qui est en face de moi?
2: Mais si c'est moi, bonjour, comment ça va?
1: Bienvenue sur Oxygène. Ça va très bien, merci. C'est lundi, il est 8h, place à l'actu.
2: Avec Florent Barsac, bonjour Florent.
3: Bonjour à tous, la météo de la Seine-et-Marne pour commencer, un ciel bien nuageux aujourd'hui au programme avec à peine de rares éclaircies, des températures qui ce matin sont autour de 12 degrés, elles atteindront 23 en deuxième partie de journée. L'actualité locale, les dissensions politiques à l'association des maires ruraux de Seine-et-Marne. Une quinzaine de maires, membres de l'association, ont saisi la justice pour dénoncer le récent rejet de leur intégration au conseil d'administration. Les stocks de réserves de sang sont faibles en Ile-de-France. L'établissement français du sang appelle à la mobilisation après les ponts de mai et avant les vacances d'été où les dons sont moins nombreux. À 8h30 dans le journal de votre ville, on vous emmène sur un espace naturel sensible de Seine-et-Marne dont le parcours de visite vient d'être totalement revu pour être mis au goût du jour. Notre reportage donc à 8h30. L'actualité nationale, 6000 personnes à la marche blanche en hommage à Liana hier, réunie à Florence pour aussi dénoncer les errements de la justice. L'Iran et Israël ont échangé des frappes ces dernières heures, une première depuis le cessez-le-feu signé conjointement avec les États-Unis. Une alerte tsunami dans le Pacifique après un séisme de magnitude 7,8 aux Philippines qui a fait un mort et 4 blessés. SFR va être racheté par un de ses concurrents, par ses concurrents d'ailleurs, un accord a été trouvé par Bouygues, Orange et Free pour un peu plus de 20 milliards d'euros. Il faut encore l'autorisation de l'autorité de la concurrence. Le sport en tennis, Alexander Zverev, l'allemand, a remporté Roland-Garros hier alors que les bleus de l'équipe de France de foot jouent contre l'Irlande du Nord ce soir à Lille avant de s'envoler pour la Coupe du Monde aux États-Unis.
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1: Aujourd'hui, c'est donc lundi. Bon courage pour cette nouvelle semaine. On va écouter Michael Jackson et Angèle ce matin.
2: On va jouer avec vous aussi et vous allez pouvoir remporter une expérience hors du temps. Vous partez au Médiéval de Provence Weekend.
1: Exactement, vous venez jouer avec nous dans un instant. Place au Blind Test Médiéval.
2: Oui.
1: Pour gagner vos entrées. Allez, bonjour.
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0: Angèle et Justice sur Oxygène à 8h05.
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0: Julie, aujourd'hui c'est donc lundi, nous sommes le 8 juin.
2: C'est la journée mondiale des océans et c'est l'anniversaire de Bonnie Tyler, elle a 76 ans aujourd'hui.
0: Quand on parle de grande voix, on est obligé de penser à elle.
2: Bien sûr.
0: Bonnie Tyler, incroyable, 76 ans donc aujourd'hui.
2: Eh oui, et toujours aussi bien fournie capillairement parlant.
0: Jalouse ? Ou pas jalouse ?
2: Non, si, un peu.
0: Allez, place à Michael Jackson, Black or White sur Oxygène. Je suis sûr qu'à la Macarena, je la battais.
2: Bah non, tu t'enflammes.
0: Il sait danser beaucoup de choses. Oui. La Macarena, c'était pas son fort.
2: Non.
0: J'ai vu beaucoup d'interviews à ce sujet.
2: D'accord, oui.

0: Bonjour tout le monde, c'est lundi aujourd'hui, bon courage. On vient d'écouter Michael Jackson sur Oxygène. C'était bien, hein?
1: Ouais, j'adore.
0: Mais on refera ça, t'inquiète, on réécoutera du Michael Jackson.
1: Okay.
0: Tout d'abord là, je vais vous proposer d'écouter une chanson dans le thème médiéval.
1: Ah, on change d'ambiance.
0: Oui, on joue avec vous cette semaine. On va vous offrir vos entrées en famille pour la déjà 41e édition des médiévales à Provins. Provins s'anime toute l'année, mais alors là, au moment des médiévales, c'est quand même quelque chose qu'il faut connaître au moins une fois dans sa vie.
1: Je pense que la population, elle double ce week-end-là à Provins. C'est
0: si
1: possible,
0: c'est
1: hein
0: pas, si c'est pas plus, ouais, t'as raison.
1: Je m'enseigne sur les chiffres.
0: Alors, c'est parti pour gagner vos entrées en famille pour les médiévales de Provins. Il va donc falloir reconnaître cette chanson qui est donc en version médiévale. C'est parti. Oh, vous l'avez, dites-moi que vous l'avez. Je vous laisse encore un peu. Les bonnes réponses, vous les envoyez dès maintenant sur le WhatsApp Oxygène 07 812 07 812.

0: Bienvenue sur Oxygène, la bonne humeur dès le réveil avec Shawn Mendes. Dans un instant, bah, ça va continuer avec Beyoncé. La fameuse chanson aux accents de cowboy.
1: Ça t'a plu, hein?
0: J'ai adoré. Allez, tout à l'heure, on retrouvera aussi les deux du matin, Junior.
2: Est-ce que c'est cool d'être vieux?
0: J'aime bien cette question. On verra leur réponse. Et puis les conditions de circulation, on fait ça dans deux minutes avec Florent Versailles.
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7: Alors c'est un début de journée compliqué hein, déjà sur les routes de Seine-et-Marne et d'Île-de-France. Les grands axes tout d'abord, la 104 en direction de Villeparisis est ralentie dans les deux sens, la N104 extérieure à hauteur de Ponto. Sur l'autoroute A4, vous êtes nombreux comme tous les matins entre Villiers-sur-Marne et Nogent. À Melun, vous êtes là aussi ralenti régulièrement, d'ailleurs de Melun au périph' c'est 1h10. À Fontainebleau, le boulevard Joffre et celui de l'hôpital est ralenti. La D116 notée est fermée, là on est entre Samois-sur-Seine et Bois-le-Roi en raison de travaux qui sont menés. Les transports en commun, le RER A fortement perturbé en raison d'un accident de personne survenu ce matin. La ligne B perturbée aussi, tout comme la P entre Paris et Château-Thierry ou encore la R entre Montargis et Paris-Gare de Lyon. Allez, rendez-vous à 8h30 pour le journal de votre ville.

0: Dedans toute la Seine-et-Marne avec Beyoncé. Ce matin, c'est sur Oxygène.
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0: Vous savez d'ailleurs que le 15 juin, donc pas ce mercredi, mais mercredi prochain,
3: oui,
0: jour anniversaire pour Johnny, 15 juin, et ben, y aura un concert de lui au cinéma.
3: D'accord.
0: Et notamment dans des salles sénémarnaises, Bercy 95.
3: Merci bah, Philippe Manœuvre.
0: Bah non mais je vous... Non, c'était Philippe. On est au 95 et Johnny s'empare de Bercy pour Laurent. Enfin bon. Non mais je vous partage l'info.
3: Non mais c'est gentil, très gentil.
0: Ça se passe aussi en Seine-et-Marne. Voilà.
3: Il y a aucun problème. On peut se recentrer un peu sur les juniors.
0: Avant David Guetta, effectivement.
3: Est-ce que c'est cool d'être vieux?
0: Eh ben on écoute.
4: On gagne de l'argent sans travailler.
5: Ils peuvent dormir toute la journée.
6: Pour avoir un fauteuil roulant et des béquilles.
7: On peut aller où on veut, quand on veut.
8: Comme ça, on n'a plus d'enfants pour partir à la retraite.
9: Ils sont tranquilles.
10: C'est cool d'être papy, parce que comme ça, les papys, ils sont tranquilles. Il y a des personnes qui les aident.
11: Ils ne travaillent pas.
12: Au moins, comme ça, ils n'ont pas besoin de conduire.
0: Quelle douceur, les deux du matin junior.
3: Bon, ça a l'air cool, quand même.
0: Radio-oxygène.fr pour les retrouver. Quand vous avez un petit coup de blues, ça marche bien.
3: Exactement. Oui, bon.

0: David Guetta ce matin, c'est sur Oxygène, la radio de la Seine-et-Marne. Merci d'être avec nous. On en profite avant de retrouver Florent Barsac et l'actu local en Seine-et-Marne. La cash list Oxygène, ça s'est passé il y a déjà une heure.
1: C'est vrai. N'oubliez pas, chaque matin, vous notez un élément qu'on vous donne. Le vendredi à 8h10, on vous appelle, vous nous donnez les 5 éléments de la semaine et vous remportez 500 euros cash.
0: Allez Julie, soyons sympas, on redonne le premier élément de la semaine. Si les gens l'ont loupé comme ça, tu vois, ils peuvent partir sereinement avec une nouvelle cash list et la pleine possibilité de gagner 500 euros cash.
1: Alors cette semaine, on est sur le coup d'envoi de la Coupe du Monde 2026. Donc on a fait une cash list spéciale de joueurs d'équipe de France qui sont nés en Seine-et-Marne. Mmh. Et on commence ce matin avec Christopher Nkunku. Il est né à Lagny-sur-Marne.
0: Christopher Nkunku né donc à Lagny-sur-Marne. Vous le notez bien pour le premier élément de la cash list Oxygène. Voici Charles.

0: Avec Feel Good dans toute la Seine-et-Marne sur Oxygène. Ah bah en parlant de Feel Good, de bonnes sensations mon petit, là oui. On est en plein dedans. Dans un instant Maroon 5. Excuse-moi, je t'ai appelé mon petit, je sais pas ce qui m'a pris.
1: Non mais il y a aucun problème, je suis prends un peu des libertés. Mais
0: l'espace d'un instant, je me suis mis à la place de Jean Gabin. Alors là, je suis parti trop loin.
1: Eh ben écoute, mon grand,
0: oui.
1: Dans quelques instants, moi j'ai un bon plan pour vous du côté de Coulommiers.
0: T'as toujours un petit quelque chose un peu sympa.
1: Toujours sous le coude.
0: Allez, on en parle. Florent Barsac, 8h30, c'est déjà lui pour l'actu locale.
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3: Bonjour à tous. L'actualité locale, le BEA lance un appel à témoins en Seine-et-Marne. Le bureau d'études et d'analyse n'a toujours pas résolu le crash d'un avion de tourisme en forêt de Fontainebleau le 11 mai dernier. Il s'était écrasé à hauteur de Chailly-en-Bière et avait coûté la vie aux deux occupants. Les habitants des communes limitrophes sont appelés à se signaler pour toute information. Le directeur général d'Île-de-France Mobilité, entendu par la majorité du département de Seine-et-Marne, Laurent Probst, a été interrogé sur de nombreux sujets. Transport à la demande, électrification de la ligne P, fiabilité des lignes R, B, D et P, mais aussi les lignes de bus express et le transport scolaire. Un bout de nature remis au goût du jour. En Seine-et-Marne, l'espace naturel sensible, la prairie Maléco, à Boissy-le-Roi, près de Melun, abrite 14 hectares ouverts au public depuis 30 ans. Pour attirer les visiteurs, le département de Seine-et-Marne vient d'y créer un nouveau parcours pédagogique, notamment sur le thème de la légende. Béatrice Rucheton, vice-présidente.
4: C'était important de trouver non seulement un attrait au niveau nature, mais également un attrait au niveau culturel et puis faire en sorte que les jeunes qui se sont investis sur cet espace naturel sensible au travers de Collège Nature, voilà, c'est une manière de faire, de dire ben voyez ce que vous avez, c'est quelque chose d'extraordinaire, c'est au contraire faire des découvertes et puis là, bon, il y avait ce côté poétique avec l'écriture qui était intéressante au niveau du conte et puis la participation des élèves.
3: À la prairie Maléco, près de la mairie à Boissy-le-Roi. Les stocks de réserves de sang sont faibles en Île-de-France. L'établissement français du sang appelle à la mobilisation après les ponts de mai et avant les vacances d'été où les dons sont moins nombreux. Des collectes sont régulièrement organisées sur rendez-vous via le site dondesang.efs.sante.fr. Allez, c'est le moment du point météo à Coulommiers et dans les environs. Aujourd'hui, attendez-vous un ciel très couvert du matin au soir, vraiment beaucoup de nuages avec à peine l'espoir de petites éclaircies. Les températures du matin autour de 12 à 13 degrés en sortant de chez vous. Cet après-midi, attendez jusqu'à 23 degrés à La Celle-sur-Morin et Pomeuse, 22 degrés à Touquin et Voinle, 23 pour Verdelot et Ledon-en-Brie. La suite, eh bien, quelques précipitations pourraient apparaître dans le courant de la soirée. Voilà pour l'essentiel de l'actu de ce début de journée. Retrouvez-la en détail et en images d'ailleurs en vidéo sur le site et l'appli Oxygène et nos réseaux sociaux. Mais tout de suite, comme tous les matins, pour vous accompagner, vous êtes avec Julie et Aurélien.
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0: Allez, courage tout le monde, c'est lundi. Les enfants sont déposés à l'école, direction le boulot pour vous. Dans un instant, on va écouter Dua Lipa.
1: Et si vous aimez les années 90 et que vous pensez être incollable, eh ben restez avec moi, je sais où vous allez passer le week-end.
0: Ah, les années 90, c'est ma décennie. J'adore.
1: Oui, bah ça
0: j'en
1: va.
0: Suis. Voici Maroon 5 sur Oxygène.
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0: C'est sur Oxygène. Merci d'être avec nous. Il est actuellement 8h37. Vous démarrez cette journée avec nous et on vous propose de venir jouer.
1: Oui, on vous propose de venir gagner surtout.
0: Oui.
1: Vos places pour aller assister en famille au Médiéval de Provence. Ça se passe ce week-end et c'est la 41e édition déjà.
0: Ça va être la folie, comme chaque année, bien sûr, là-bas à Provins. Pour donc c'est Médiéval. Plus de, quand même, hein, ça en dit long, plus de 70 points de restauration.
1: Oh là là, quelle douceur.
0: Il y aura de la taverne, les échoppes, bien sûr. Allez,
1: il y aura de la ripaille. Allez,
0: bien sûr, ça va ripailler comme jamais. Allez, c'est parti. Le blind test Médiéval ce matin. Quelle chanson pensez-vous reconnaître? Ouais. J'adore cette version. Encore un peu. Un indice, Julie, pour aider les gens qui sont perdus.
1: On cherche un groupe de 5 filles.
0: Exactement, 07 812 07 812 pour vos bonnes réponses. Il vous reste 10 minutes pour gagner vos entrées en famille au Médiéval de Provins avec Oxygène.

0: 9h20, dans toute la Seine-et-Marne avec Mickey sur Oxygène, avant d'écouter du Alipa, place à l'horoscope.
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0: Julien, on commence l'horoscope de ce lundi matin avec les béliers.
2: Vous rêvez grand et vous avez raison.
0: Les taureaux, vous aurez le pouvoir de changer les choses.
2: Gémeaux, au travail, on vous laisse carte blanche.
0: Les cancers, sachez que les rapports avec votre famille devraient s'adoucir.
2: Et les lions, quand on vous dit quelque chose, essayez de comprendre et de ne pas vous braquer.
0: Les vierges, si on vous fait un cadeau, eh bien essayez de l'accepter pour une fois.
2: Balance, vos idées ne sont pas mauvaises, elles sont juste originales.
0: Les scorpions, avant de signer quoi que ce soit, pensez à bien lire toutes les petites lignes.
2: Sagittaire, vous êtes prêt à gravir des sommets aujourd'hui.
0: Les capricornes, à l'affût de la moindre promo, vous serez le roi ou la reine du bon plan.
2: Et Verseau, n'oubliez pas, le positif attire le positif.
0: Et enfin les poissons, la sincérité sera votre meilleure arme.

0: 8h43 dans toute la Seine-et-Marne, c'est l'événement ce week-end. Les médiévales de province seront bien sûr à vivre sur Oxygène. On est trop fiers d'être partenaires de cet magnifique événement. À noter d'ailleurs que samedi, il y aura un bal médiéval. Ce sera sur la place du Châtel en plein Provins.
1: Et je me souviens, on l'avait fait une fois ensemble, on avait été costumés.
0: Exactement, c'était une émission folle. On était comme ça, à toute allure, sur les petits bouts de trottoir pour faire des interviews, c'était trop bien.
1: T'étais en chevalier, j'étais en princesse.
0: Exactement. Et puis quelques années plus tard, que sont devenus nos costumes? Je ne sais pas.
1: Je crois qu'on en a fait des chiffons pour la voiture.
0: Oh, qui a osé?
1: On rentre plus dedans.
0: C'est terrible. Alors, ce matin, pour vous offrir vos entrées en famille pour aller au médiéval de Provins, il fallait reconnaître cette chanson, version médiévale. Julie adore.
1: Ça vaut pas l'original quand même, mais c'est très bien réalisé.
0: C'est vrai, parce que
1: ouais.
0: Moi, je trouve qu'il y a match.
1: Ah bon?
0: Oui.
1: Bon, mais nous la vraie quand même.
0: La vraie, évidemment, ce sont les Spice Girls. Wannabe.
1: On sera toute ma jeunesse, hein.
0: Les Spice Girls,
1: avec mes copines, on s'habillait comme elles et on faisait des chorégraphies dans le salon.
0: Et c'est dommage qu'à l'époque on filmait pas autant qu'aujourd'hui.
1: Je sais pas si c'est dommage.
0: Blind Test Médiéval toute cette semaine. Vous jouez avec nous le matin pour gagner vos entrées en famille au Médiéval de Provins avant 9h. Julie, on va où?
1: Alors, avant 9h, on va partir du côté de Coulommiers et on va replonger dans les années 90.
0: A tout de suite.
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1: Alors ce matin, avec 350 km de bouchons, l'Île-de-France est extrêmement ralentie, notamment sur les grands axes, la francilienne entre Le Pin et Villeparisis. Vous roulez au pas, même chose sur l'A4 entre Logne et l'A86. Plus au sud, la francilienne extérieure en remontant à Ponto et intérieure à Comblaville est bien chargée. De Melun au périph' via l'A6, c'est 1h25 ce matin. D'ailleurs à Melun, il y a du monde. Tout comme plus au sud, la D216, notez qui est fermée entre Samois-sur-Seine et Bois-le-Roi. La D471 ralentie à Gretz, à Armainvilliers, puis à Marne-la-Vallée, trafic régulièrement dense. Les transports en commun, le RER a perturbé. On a eu un accident de personne ce matin, la ligne B aussi. Enfin, la ligne P sur l'axe Paris-Château-Thierry. Alors, on se retrouve à 9h pour l'actu de la Seine-et-Marne.
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0: Naïka dans toute la Seine-et-Marne. C'est sur Oxygène, on espère que vous allez bien. On démarre cette nouvelle journée ensemble et ce matin, on a envie de remonter le temps. On vous ramène dans les années 90.
1: Et oui, on va partir du côté de Coulommiers vendredi soir. Il y a un truc hyper sympa organisé à la bibliothèque municipale. C'est le Biblioquiz.
0: Le Biblioquiz.
1: Oui, et le thème cette année, enfin ce vendredi, c'est les années 90. Vous allez pouvoir tester vos connaissances sur la musique, les faits d'actu, le cinéma ou encore le sport.
0: Étant né début des années 90, je pense que cette décennie, je la connais sur le bout des doigts.
1: Ouais, je pense que t'as tes chances. Tu vas y aller du coup ?
0: Bah pourquoi pas ?
1: Eh ? Bah écoute, vas-y. N'hésitez pas à aller affronter Aurélien.
0: Ça a l'air de te faire plaisir. J'ai l'impression que je suis pas le bienvenu dans cette manifestation.
1: Non, mais c'est parce que je comptais y aller aussi, mais si tu vas, j'y vais pas.
0: Eh ben, on peut y aller ensemble.
1: Non, c'est gentil.
0: Bah, mais pourquoi ? Si bah, t'avais l'air intéressé.
1: On se voit toute la semaine déjà.
0: D'accord, bon, au moins toi,
1: après,
0: t'es direct.
1: Après, ça fait trop.
0: Au moins t'es direct. Bon, si quelqu'un veut y aller, n'hésitez pas à nous prévenir. En tout cas, voilà, un collab sur les années 90. Testez oui. vos connaissances. Ça se passe donc à Coulommiers.
1: À la bibliothèque municipale.
0: Benson Boone, c'est ce qu'on écoute maintenant sur Oxygène. Oh

0: À 8h56 dans toute la Seine-et-Marne, on vient d'écouter Benson Boone sur Oxygène. Avant le retour de l'actu à 9h, on va se faire un petit plaisir avec Since Emilia, tout le bonheur du monde. Mais d'abord, nous allons venir en aide ce matin aux troisièmes qui vont pas tarder dans quelques jours à passer le brevet.
1: Eh oui, c'est à la fin du mois. Et du coup, si vous avez un petit peu de mal avec l'histoire, eh bien sachez qu'au musée de la Grande Guerre, vous pouvez aller réviser là-bas, notamment l'histoire et bien sûr les éléments de la Première Guerre mondiale. Il y aura même un médiateur qui sera présent et vous pourrez lui poser toutes vos questions.
0: Donc rendez-vous au musée de la Grande Guerre à Meaux alors.
1: Exactement.
0: Et franchement, si vous n'avez jamais été là-bas, faut absolument y aller. C'est très,
1: ouais,
0: très impressionnant.
1: C'est très sympa à faire en famille.
0: Ça donne une immersion, franchement. On pourrait parler d'un lieu qui parle de guerre. C'est vrai que ça fait bizarre de dire c'est très sympa en famille, mais c'est vrai.
1: Ben,

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0: ce matin et également Damiano David.
1: Mais pour l'instant, on retrouve Florent Barsac pour les infos. Bonjour Florent.
2: Bonjour à tous, on commence par un mot de la météo de la Seine-et-Marne et aujourd'hui de très nombreux nuages pour vous accompagner, à peine quelques éclaircies dans l'après-midi. Les températures iront jusqu'à 22 à 23 degrés. L'actualité locale, le BEA lance un appel à témoins en Seine-et-Marne. Le bureau d'études et d'analyse n'a toujours pas résolu le crash d'un avion de tourisme en forêt de Fontainebleau le 11 mai dernier. Le directeur général d'Île-de-France Mobilité, entendu par la majorité du département de Seine-et-Marne, Laurent Probst, a été interrogé sur de nombreux sujets comme le transport à la demande et la fiabilité des lignes. À 9h30 dans le journal de votre ville, on vous parle d'un espace naturel sensible de Seine-et-Marne qui vient d'être revu au niveau de son parcours de visite. Reportage à Boissy-le-Roi dans une demi-heure. L'actualité nationale et internationale, c'est la reprise des hostilités entre Israël et l'Iran. Ils ont échangé des frappes ces dernières heures, une première depuis le cessez-le-feu signé conjointement avec les États-Unis. 6000 personnes étaient hier à la Marche Blanche en hommage à Liana, réunie à Florence pour aussi dénoncer des errements de la justice. Une alerte tsunami dans le Pacifique après un séisme de magnitude 7,8 aux Philippines qui a fait un mort et 4 blessés. SFR va être racheté par ses concurrents. Un accord a été trouvé avec Bouygues, Orange et Free pour un peu plus de 20 milliards d'euros. Le tennis, Alexander Zverev, vainqueur de Roland-Garros, l'Allemand remporte ainsi son premier tournoi du Grand Chelem contre l'Italien Flavio Cobolli. Enfin le foot, ce sont les Bleus qui jouent leur dernier match de préparation à la Coupe du Monde ce soir à Lille contre l'Irlande du Nord avant de s'envoler pour la compétition aux États-Unis.
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0: C'est lundi aujourd'hui, bon courage pour cette nouvelle semaine. Les Black Eyed Peas arrivent dans un instant. Le nouveau Jennifer Lopez, il est chez nous. Et puis ensuite, c'est à vous de décider de la musique que l'on écoutera, aux alentours de 9h30.
1: Eh oui, c'est le choc des générations. N'hésitez pas à voter.
0: Merci de démarrer cette journée avec nous. Au boulot, radiooxygène.fr. N'oubliez pas, nous sommes vos collègues pour la journée.
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0: Jennifer Lopez, ce matin, c'est sur Oxygène, la radio qui chaque jour vous passe moins de pubs.
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0: C'est lundi, aujourd'hui nous sommes le 8 juin, Julie.
2: C'est la journée mondiale des océans et c'est l'anniversaire aussi de Kanye West. Il a 50 ans aujourd'hui.
0: C'est aussi l'anniversaire aujourd'hui de Julie qui vient de devenir maman. On l'a eu au téléphone il y a une heure. Bah écoutez, tout va bien. Apparemment, ça y est, l'enfant commence à moins dormir.
2: Ah, ça arrive.
0: Elle rigole moins.
2: Et ouais.
0: Elle a aujourd'hui 30 ans, Julie.
2: Oh là là, quel bel âge.
0: Dans un instant sur Oxygène, t'en as quasi 10 de plus. Hein.
2: Oui, bah c'est pas quasi. Hein.
0: Et toi, rentrée septembre, 40 ans.
2: Hein. Oh là là, arrête.
0: Pas mal.
2: J'en ai des palpitations.
0: Mais c'est bien. Mais c'est bien.
2: Je sais pas, je vais te le dire.
0: Et ça veut dire que t'es toujours là.
2: Ah oui.
0: Il faut voir les choses comme ça. Allez, les Black Eyed Peas.
2: J'ai déjà fait la moitié, quoi.
0: Oh,

0: On vous laisse décider de la musique que l'on écoute après les infos 9h30. Et en plus, non seulement vous votez pour le titre que vous avez envie d'entendre, mais surtout, ça vous permet de gagner du cadeau. Et là, on vous offre vos entrées pour aller en famille au Médiéval de Provence. C'est ce week-end.
1: C'est ce week-end et c'est la 41e édition déjà, avec toujours autant de succès. Franchement, c'est vraiment à faire au moins une fois en famille. Alors n'hésitez pas à voter, notamment sur les réseaux sociaux.
0: On est trop content d'être fiers. Enfin, trop content d'être fiers. On est très fiers.
1: C'est vrai qu'on est
0: fiers
1: d'être contents.
0: On est très fiers. Et très content d'être partenaire de ce bel événement. Voilà, c'était ça que je voulais dire.
1: Il n'y a aucun problème.
0: C'était bien.
1: Ouais.
0: Allez, qu'as-tu choisi pour la génération 90, toi?
1: Alors, pour la génération 90, j'ai choisi un truc que j'écoutais tout le temps dans la voiture avec mon père, c'est Les Innocents.
0: Les Innocents.
1: Ouais.
0: En face, la génération 2000 avec Taylor Swift. Avec Shake It Off.
1: Mouais.
0: Alors, comment ça se mouait sur Taylor Swift?
1: Pas trop fan, moi, Taylor Swift.
0: Que préférez-vous écouter ce matin?
1: Bah, Les Innocents.
0: La génération 90, Les Innocents ou Taylor Swift pour les années 2000? À vous de voter, c'est parti. Rendez-vous sur le compte Instagram Oxygène Radio 77 et également sur le WhatsApp
1: 07 812 07 812.
0: Voici Jack et Carla dans toute la Seine-et-Marne, juste avant les Black Eyed Peas.

0: Les Black Eyed Peas ce matin sur Oxygène. Il y a match ce matin.
1: C'est serré, hein.
0: C'est assez serré. Vous êtes pour l'instant en train de privilégier la génération 2010 de Taylor Swift avec Shake It Off.
1: Eh, mais je ne m'avoue pas vaincu, hein.
0: Là, en ce moment, c'est votre petit péché mignon, là. En face, c'est vrai qu'il y a toujours ton choix, Julie.
1: Les Innocents avec la génération 90.

0: Elle ose s'attaquer à Taylor Swift alors qu'on comprend rien ce qu'elle dit, Taylor Swift. Elle parle anglais. Pas nous.
1: Alors peut-être toi tu comprends rien.
0: Oh, c'est vrai que t'étais bilingue, j'ai oublié.
1: Pardon.
0: Vos entrées pour les médiévales de Provins à vivre en famille, à gagner en jouant avec nous.
1: Eh oui, ça va se passer ce week-end. Alors jouez avec nous sur les réseaux sociaux ou sur WhatsApp 07 812.
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1: Alors ce matin, bouchon entre Lézignan et Ponto-Combo sur la francilienne. D'ailleurs, on nous signale un poids lourd à l'arrêt dans le secteur de Ponto. Plus au nord, la 104 coince direction Villeparisis dans les deux sens. Vous perdez du temps également sur l'autoroute A4 entre Lognes et Nogent. C'est trois quarts d'heure en ce moment pour aller de la francilienne au périph' parisien. L'autoroute A6 est ralentie. La D471 aussi à Gretz-Armainvilliers. Les transports en commun, le RRA est perturbé en raison d'un accident grave de personnes survenu tôt ce lundi. Et puis la ligne P est perturbée sur l'axe Paris-Château-Thierry uniquement. Voilà, on se retrouve désormais à 9h30 pour le journal de votre ville.

0: Bientôt 9h30, on approche de l'actu locale en Seine-et-Marne. On vient d'écouter Tayla avec Chanel sur Oxygène. Place aux bonnes idées de sortie?
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3: À Jouy-sur-Morin, l'école de musique, la boîte à musique de la Ferté-Gaucher va proposer un concert ce samedi à 17h. Plus de 100 musiciens rassemblés sur scène avec une capsule musicale spéciale des professeurs et un grand final collectif. Sur place, vous allez retrouver évidemment une buvette. L'entrée est gratuite pour profiter du concert. C'est samedi après-midi à Jouy-sur-Morin, l'école de musique, la boîte à musique qui vous propose ce concert.
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0: Justin Wellington ce matin sur Oxygène. Jusqu'au bout j'y ai cru.
1: Alors ?
0: Jusqu'au bout j'ai cru que...
1: Ouais.
0: Justin Wellington ce matin sur Oxygène. Jusqu'au bout j'y ai cru.
1: Alors ?
0: Jusqu'au bout j'ai cru que...
1: Ouais.
0: Tu allais gagner.

0: En forêt de Fontainebleau le 11 mai dernier, il s'était écrasé à hauteur de Chailly-en-Bière et avait coûté la vie aux deux occupants. Les habitants des communes limitrophes sont appelés à se signaler pour toute information. Le directeur général d'Île-de-France Mobilité, entendu par la majorité du département de Seine-et-Marne, Laurent Probst a été interrogé sur de nombreux sujets. Transport à la demande, électrification de la ligne P, fiabilité des lignes R, B, D et P, mais aussi les lignes de bus express et le transport scolaire qui étaient abordés. Un parcours de visite renouvelé pour un espace naturel sensible de Seine-et-Marne. Le département vient d'inaugurer celui de la prairie Maléco à Boissy-le-Roi, près de Melun. Des collégiens ont travaillé dessus, des artistes également. Témoignage de ses élèves.
1: Ça s'est très bien passé, j'ai trouvé des choses très intéressantes sur les plantes, etc. On a très bien chanté devant les spectateurs. J'ai préféré chanter devant le public, c'était vraiment intéressant, avec Monsieur Azuelos, notre botaniste. Les collégiens peuvent s'instruire sur la nature et pas que rester sur leur téléphone, etc.
2: C'était sympa, on a pu partager avec les autres personnes et j'ai bien aimé la sortie parce qu'on a appris des choses. Par exemple, l'aubépine, ça a des piquants et ça fait des petits fruits. J'ai préféré aller au pied du chêne parce que j'aime bien l'histoire du cheval bleu. Protéger la biodiversité.
0: À la prairie Maléco, près de la mairie à Boissy-le-Roi. La police nationale sera sur le marché de Coulommiers mercredi pour échanger avec les habitants. À l'occasion d'un café convivial, ce sera entre 8h et 13h. Au niveau de la place du marché, tout le monde peut aller les rencontrer pour ce moment. Allez, tout de suite, on regarde votre météo.
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0: À Coulommiers et dans les environs, aujourd'hui, on va retrouver un ciel nettement plus couvert qu'hier. Hein, pas de soleil comme ce dimanche. De petites éclaircies possibles, mais vraiment très rares. Les températures du jour, plutôt agréables. On attend cet après-midi 23 degrés à Jouarre et Signy-Signy. 22 degrés au Plessis-Feu au Sous. 23 pour Chailly-en-Brie et Bouteille-Saint. Notez qu'on n'attend pas de précipitations avant peut-être la soirée. C'est vrai que la semaine pourrait être assez partagée avant du mieux pour le week-end prochain. Voilà pour l'essentiel de l'actu. 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
4: Merci beaucoup Florent. On se retrouve demain dès 6h, Julie.
5: Et en pleine forme, on vous souhaite une excellente journée.
4: Et on se quitte avec la génération 2010 sur Oxygène. Grande gagnante grâce à vous du choc des générations. Voici Taylor Swift.

bon lundi avec Tame Impala sur Oxygène, la radio de la Seine-et-Marne. 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Merci Julie, Aurélien. À demain, 6h pour réveiller la Seine-et-Marne. Bonjour, bonjour. Nico, très heureux de vous retrouver, d'attaquer cette semaine avec vous. Première matinée au boulot. Installez-vous tranquillement. Servez-vous un bon café. Et durant cette matinée, vous allez pouvoir gagner vos invitations pour aller au Festival des Deux Rivières en fin de semaine à la Ferté-sous-Jouarre. Je vous en dis plus juste après avoir écouté ensemble Elena, Big Flo et Oli et Mabel tout de suite sur Oxygène, la radio qui vous passe.

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0: 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À 10h, le premier vrai faux de cette semaine, c'est dans une dizaine de minutes. Cette semaine, en jouant au vrai faux, eh bien, vous qualifiez pour aller en famille, entre amis, là, en fin de semaine, à la Ferté-sous-Jouarre, au Festival des Deux-Rivières. Il y a plus de 15 concerts sur 3 jours, vendredi, samedi, dimanche. Invitation donc à gagner. Je vais vous donner une affirmation. En fait, vous allez nous dire si c'est vrai, si c'est faux. C'est aussi simple que ça. Le vrai faux, donc, c'est tout à l'heure, 10h midi, sur Oxygène, la radio de la Seine-et-Marne. Et puis vous allez écouter du beau monde, également ici même. Entre autres, Stromae et Taylor Swift arrivent sur Oxygène, la radio qui vous passe le moins de pubs.
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1: Allez, bon lundi, c'est Toxygène que vous écoutez avec la météo tout de suite, 10h.
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1: Le ciel est gris en ce début de semaine en Seine-et-Marne. Gris et même un peu pluvieux ce soir dans le département. Les températures comptaient 20 degrés. Aujourd'hui à Mitry-Maury, à Saint-Souplet, à Farmoutier, à La Ferté-Gaucher ou encore à Verneuil-les-Temps. 21 à La Ferté-Sougeoire, L'Échelle, Melun et Grès-sur-Loing. Et ça va pousser jusqu'à 22 degrés à Champagne-sur-Seine ou encore à Montereau. La bonne nouvelle alors, c'est que bon, jusqu'à vendredi, le temps s'annonce variable avec petites éclaircies, petites averses, nuages aussi. En revanche, c'est un beau ciel bleu qui est prévu ce week-end avec des températures quasi estivales. Allez, on démarre cette nouvelle heure maintenant. Vous écouterez Syl, vous écouterez également Shakira. Et voici tout de suite Ray sur Oxygène, la radio de la Seine-et-Marne.

On est bien là. Hein. Par exemple, au bureau, connecté sur radiooxygène.fr avec Six Sonic et avec, pour continuer cette matinée, eh bien une nouveauté. Voici le DJ belge Henri PFR, nouveau son qui s'appelle Sola. Et c'est une nouveauté Oxygène, la radio de la Seine-et-Marne.

0: 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Bon courage à vous qui n'était qu'une nouvelle semaine.
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0: Nouvelle semaine avec à la clé, cette semaine en jouant au vrai faux, vos invitations pour aller profiter là en fin de semaine du festival des Deux Rivières. Ça se passe à la Ferté-sous-Jouarre, vendredi, samedi, dimanche. Il y a quoi? Il y a plus de 15 concerts sur 3 jours, ça va être génial. Vous, vous qualifiez pour gagner vos invitations en répondant correctement déjà à cette affirmation. Il y a plus de rois de France qui ont résidé à Fontainebleau qu'à Versailles. Est-ce que c'est vrai? Est-ce que c'est faux? Vous nous dites ça maintenant sur WhatsApp. Le numéro 07 812 07 812, message écrit, message vocal. Vous avez la bonne réponse, vous êtes qualifié pour aller voir entre autres Superbus, Gaël Faye ou encore Claudio Capéo. Il y a eu plus de froid en France qu'on réside à Fontainebleau qu'à Versailles. 07 812 07 812.

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0: Bon lundi, Oxygène, la radio de la Seine-et-Marne. On continue cette matinée avec Marine, avec également avant 11h, vous écouterez Taylor Swift. Et Somber arrive juste après les bonnes idées de sortie. C'est Oxygène, la radio de la Seine-et-Marne.
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0: Une nouvelle édition du Biblio Quiz a lieu à la bibliothèque municipale de Coulommiers ce vendredi soir. Alors venez tester vos connaissances sur le thème des années 90. Musique, faits d'actualité de l'époque, cinéma, sport, c'est pour les plus de 15 ans et plus. Alors pensez quand même à vous inscrire auprès de la bibliothèque et rendez-vous ensuite ce vendredi à partir de 19h pour tenter de remporter le concours Biblio Quiz à la bibliothèque municipale de Coulommiers. C'est vendredi.
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0: C'est Oxygène, la radio de la Seine-et-Marne. Depuis 10 heures, vous jouez au vrai faux. Cette semaine, à la clé, vos invitations pour aller profiter en famille ou entre amis du Festival des Deux Rivières, qui se tient en fin de semaine à la Ferté-sous-Jouarre. Et ça fait 15 ans que ce joli festival existe. Alors festival, mais aussi guinguette, bar, food truck, espace détente. Il y a des animations également pour les enfants. Vos invitations donc à la clé, pour vous, déjà, qui dans un premier temps, répondez correctement à cette affirmation. Il y a eu plus de rois de France qui ont résidé à Fontainebleau qu'à Versailles. Vrai ou faux? Pour le moment, vous êtes 53% à nous dire que c'est vrai. Alors vous continuez, vrai ou faux? Réponse sur WhatsApp au 07 812 07 812. Pendant que vous jouez, vous écoutez Juliette Armanet, Fool's Garden également avant 11h, et Taylor Swift sur Oxygène, la radio qui vous passe le moins de pub.
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2: À Crécy-la-Chapelle, la charcuterie Morel recherche un charcutier avec de l'expérience dans le but d'étoffer son équipe de fabrication. Si vous avez le profil et les compétences, vous pouvez envoyer votre CV par mail roland@wanadoo.fr. Le pays de Fontainebleau recherche actuellement un agent technique pour travailler au stade Pierre de Coubertin. Il faudra assurer l'entretien général des bâtiments, nettoyage, partie extérieure, petits travaux de bricolage. Pour postuler, vous pouvez envoyer CV et lettre de motivation par mail rh@pays-fontainebleau.fr.
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1: C'est Oxygène et merci de nous écouter au bureau. Radiooxygène.fr, 11h.
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1: Bon, le ciel est gris là pour démarrer la semaine en Seine-et-Marne. Gris et même pluvieux d'ailleurs ce soir dans le département. Le mercure aujourd'hui, 20 degrés à Bussy-Saint-Martin, à Meaux, à Coulommiers, Lécherolles et Nangy. 21 à Sacy-sur-Marne, Provins, vers Saint-Denis et Nemours. Et jusqu'à 22 degrés à Fontainebleau et à Canécluse. Jusqu'à vendredi, bon, il va y avoir de tout, c'est-à-dire des petites éclaircies, des nuages, des petites averses également. En revanche, le week-end qui arrive s'annonce bien ensoleillé avec des températures quasiment estivales. On continue cette matinée de lundi avec The Verve dans un instant, avec également Naïka et Zao et MC Solar. Tout de suite sur Oxygène, la radio de la Seine-et-Marne.

Oxygène, la radio de la Seine-et-Marne, la radio qui, dans quelques minutes, va tenter de vous offrir vos invitations pour aller profiter du Festival des Deux Rivières à la Ferté-sous-Jouarre en fin de semaine. En attendant, juste avant de jouer, vous allez retrouver l'œil et puis alors là, le nouveau One Republic.

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0: Allez, à 11h, petite pause café, petite pause vrai faux. Tentez de gagner vos invitations pour aller au Festival des Deux Rivières en fin de semaine à la Ferté-sous-Jouarre. 07 812, ça c'est le numéro WhatsApp sur lequel vous nous dites ou vous nous écrivez vrai ou faux à cette affirmation. Il y a plus de rois de France qui ont résidé à Fontainebleau qu'à Versailles. Vrai ou faux? Ah tiens, ça a baissé le vrai. On est passé sous la barre des 50. 49% d'entre vous nous dites vrai. Allez, vrai ou faux, WhatsApp 07 812. Il vous reste une vingtaine de minutes pour tenter de gagner vos invitations pour le Festival des Deux Rivières. Ah, il y a plus de 15 concerts quand même sur 3 jours, ça va être génial. Allez, vous jouez pendant ce temps-là, vous écoutez Louane, Maroon 5 et Naïka. C'est Oxygène, la radio qui vous passe moins de pubs que les autres.
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0: avec Oxygène, la radio de la Seine-et-Marne. On continue d'ailleurs cette matinée. Avant la pause déj, je vous écouterai notamment les Daft Punk. Je vois aussi Katsai et Dave et Thames juste après les bonnes idées de sortie sur Oxygène, la radio de la Seine-et-Marne.
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0: Vous avez rendez-vous pour le marché du crépuscule à la Ferté-Gaucher vendredi entre 16h et 21h. Déballage des commerçants, marché artisanal, animation, restauration. C'est organisé par l'association des commerçants. Idée de sortie en cette fin de printemps pour flâner et trouver des produits locaux et artisanaux dans le centre-ville de la Ferté-Gaucher. Vendredi donc, en fin d'après-midi, 16h. 21h, le marché du crépuscule.
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0: Bonne fin de matinée avec Oxygène, la radio de la Seine-et-Marne. Vous êtes finalement 51% à nous avoir dit vrai. Ça y est, on est repassé au-dessus des 50. Vrai à cette affirmation, il y a eu plus de rois de France qui ont résidé à Fontainebleau qu'à Versailles. Oui, c'était vrai. Il y en a eu 33 qui ont élu domicile au château de Fontainebleau. Bravo Arnaud à Luzancy et Julie à Coulommiers, qualifiés pour gagner vos invitations pour le Festival des Deux-Rivières. En fin de semaine, à la Ferté-sous-Jouarre, il y a des grands concerts sous chapiteau. C'est un festival sur plusieurs scènes. Puis il y a aussi des concerts gratuits pour vous qui n'avez pas de place. Vous allez pouvoir encore tenter de gagner vos invitations demain, 10h midi, en jouant au vrai-faux. Évidemment, à tout moment, vous nous rejoignez sur les réseaux sociaux. Oxygène, la radio de la Seine-et-Marne. Ça, c'est Facebook. Et Oxygène Radio 77, ça, c'est le compte Instagram. Midi, les titres de l'actu. Juste avant, vous écouterez DJ Snake, Katsai également. Et le dernier Sambeur sur Oxygène, la radio de la Seine-et-Marne.
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0: Et dans 7 minutes, les titres de l'actu juste avant, Amir, 4 sailles comme promis, et les bonnes idées de sortie tout de suite sur Oxygène, la radio de la Seine-et-Marne.
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0: Un vide-grenier a lieu dimanche toute la journée au niveau du foirail de la sucrerie. C'est l'association des locataires de l'office public de l'habitat qui l'organise. Venez tenter de faire de bonnes affaires avec les articles d'occasion mis en vente par les particuliers qui ont réservé un stand. C'est donc ce dimanche. C'est toute la journée, ça se passe à Coulommiers, au niveau du foirail de la sucrerie. C'est évidemment ouvert à tous, ce fameux vide-grenier.
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1: Bonjour à tous. Les titres de l'actualité de la Seine-et-Marne, les stocks de sang sont faibles. Ainsi, l'établissement français du sang appelle aux dons avant les grandes vacances d'été. On parle également de cet espace naturel sensible de Seine-et-Marne, dont le parcours de visite a été revu pour être modernisé. Notre reportage dans une demi-heure. Et puis, l'actu dans vos villes, l'extension du gymnase de Chevry-Cossigny ou encore la police de Coulommiers sur le marché pour discuter avec vous mercredi. La météo seine-et-marnaise, un après-midi encore très nuageux, même si quelques petites éclaircies sont possibles. On relève 22 à 23 degrés avant demain, des éclaircies attendues.

Allez, votre pause-déj justement avance. À midi 7, il est temps de découvrir un nouveau son. On a craqué dessus quand on l'a écouté pour la première fois. Swae Lee, Mural, nouveauté Oxygène, la radio de la scène.

Oxygène, la radio de la Seine-et-Marne. Continue d'ailleurs cette pause déj. En vous rappelant quand même que cet après-midi, en rentrant du boulot, ou même d'ailleurs demain matin aussi pendant le petit déj dès votre réveil, vous allez jouer en écoutant votre radio et gagner vos invitations.

0: Vous êtes les invités d'Oxygène, la radio de la Seine-et-Marne. Invitation à gagner donc matin et fin de journée en nous écoutant. Rendez-vous donc tout à l'heure avec Christophe. Et là, votre post-déj continue. Avant les infos d'ici à midi et demi, vous écouterez Ed Sheeran, Macklemore et David Guetta sur Oxygène, la radio de la Seine-et-Marne.
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0: Oxygène, la radio de la Seine-et-Marne avec Dacha. Bon, le plus dur est passé. C'est la première matinée de la semaine. Après, c'est bon. La machine est en route et vous allez pouvoir profiter jusqu'en fin de semaine. D'autant qu'en fin de semaine, entre le Festival des Deux Rivières et les Médiévales, festival auquel d'ailleurs Oxygène, la radio de la Seine-et-Marne vous invite, c'est franchement génial. On continue avec Angèle, Imagine Dragons et Miles Smith arrivent juste après les infos. 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
2: Bonjour à tous. L'actualité locale, le directeur général d'Île-de-France Mobilité entendu par la majorité du département de Seine-et-Marne. Laurent Probst a été interrogé sur de nombreux sujets, transport à la demande, électrification de la ligne P, mais également la fiabilité des lignes R, B, D et P, mais aussi les lignes de bus express et le transport scolaire. Les stocks de réserves de sang sont faibles en Île-de-France. L'établissement français du sang appelle à la mobilisation après les ponts de mai et avant les vacances d'été où les dons sont moins nombreux. Des collectes sont régulièrement organisées sur rendez-vous via le site dondesang.efs.sante.fr. Un parcours de visite renouvelé pour un espace naturel sensible de Seine-et-Marne. Le département vient d'inaugurer celui de la prairie Maléco à Boissy-le-Roi près de Melun. Des collégiens ont travaillé dessus, des artistes également, témoignages de ses élèves.
3: Ça s'est très bien passé, j'ai trouvé des choses très intéressantes sur les plantes, etc. On a très bien chanté devant les spectateurs. J'ai préféré chanter devant le public, c'était vraiment intéressant, avec Monsieur Azuelos, notre botaniste. Les collégiens peuvent s'instruire sur la nature et pas que rester sur leur téléphone, etc.
4: C'était sympa, on a pu partager avec les autres personnes et j'ai bien aimé la sortie parce qu'on a appris des choses. Par exemple, l'aubépine, ça a des piquants et ça fait des petits fruits. J'ai préféré aller au pied du chêne parce que j'aime bien l'histoire du cheval bleu. Protéger la biodiversité. En fait.
2: Voilà, prairie Maléco, située près de la mairie à Boissy-le-Roi. Enfin, la police nationale...
4: Protéger la biodiversité. En fait.
2: Voilà, prairie Maléco, située près de la mairie à Boissy-le-Roi. Enfin, la police nationale sera sur le marché de Coulommiers.

0: Coulommiers, 23 degrés à La Ferté-sous-Jouarre, 23 également pour La Ferté-Gaucher. La suite demain, quelques éclaircies sont attendues, même si dans l'ensemble, les nuages devraient dominer. Voilà pour l'actualité à la mi-journée. Retrouvez-en davantage sur nos réseaux et puis des idées de sortie pour le week-end prochain. On les a mises à jour ce matin sur le site et l'appli Oxygène.
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0: La radio de la Seine-et-Marne. La radio qui vibre au rythme du foot également, comme vous, avec la Coupe du Monde qui démarre en fin de semaine. L'occasion est bien de faire une cash list spéciale Coupe du Monde. Cash list spéciale avec des gens qui ont joué en équipe de France et qui sont nés en Seine-et-Marne. Vous en avez un tous les jours qui vous est donné à 7h30 le matin avec Julie et Aurélien. Vous avez par exemple manqué celui de ce matin. Eh bien, Christophe va vous le redonner tout à l'heure à 16h30. Tous les matins, donc 7h30, vous notez le joueur ou l'ex-joueur qui vous est donné. Vous le notez. 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Vous allez sur radiooxygène.fr. Votre pause-déj continue avant de retrouver Valandra à 13h. Vous écouterez Dua Lipa, Taylor Swift et Tame Impala sur Oxygène, la radio de la Seine-et-Marne.
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0: 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Allez, avant 13h, place au ciné, voici le programme.
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0: Rendez-vous au cinéma des Capucins à Coulommiers où vous écoutez Oxygène, la radio de la Seine-et-Marne sur 106.4. À voir cette semaine, La bataille de Gaulle, l'âge de fer, première partie du biopic sur le général, réalisé par Antonin Baudry. Découvrez également Scary Movie pour vous faire peur et rire à la fois. Et toujours à l'affiche, L'objet du délit, comédie dramatique d'Agnès Jaoui dans le milieu du cinéma. Pour plus d'informations concernant les horaires des séances, rendez-vous sur cinemacoulommiers.fr.
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1: Ah, bienvenue dans ce lundi, c'est Oxygène, la radio de Seine-et-Marne, ensemble avec le chanteur The Weeknd à 13h et Elena maintenant.
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0: Oxygène, la rue de Seine-et-Marne avec le chanteur The Weeknd.
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0: Et on avance tranquillou dans cette journée, début de semaine, lundi, pour écouter Oxygène, la radio de Seine-et-Marne, avec à suivre Bruno Mars. C'est une nouveauté maintenant, bien sympa comme ça, dès lundi. Jungle avec Carry On, maintenant sur Oxygène, la radio de Seine-et-Marne.
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0: Oxygène, non, de se démarrer avec les bébés brunes. Allez, ce lundi est lancé, nouvelle semaine ensemble, Oxygène, la radio de Sedemarne, avec toujours des festivals à gagner, des sorties bien sympas. On va parler offre d'emploi si vous êtes à la recherche de boulot en Sedemarne. Il y aura aussi des bons plans, on est bien avec toute la musique d'Oxygène, la radio qui vous passe le moins de pub avec Chabouzé qui arrive. Il y aura aussi le groupe Coldplay de Chris Martin à retrouver en plein concert lors de la finale de la Coupe du Monde de foot. Et puis je vous passe aussi justement l'hymne de la Coupe du Monde avec Shakira et Daïdaï sur Oxygène, la radio de Sedemarne.
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0: Alorine sur Oxygène, la radio de Seine-et-Marne, la suite en direction du début de l'après-midi, hein, Chabouzé, Dizzy et Théodora avec Mélodrama et les Corses après des bons plans.
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2: Le Festival des Deux-Rivières a lieu tout le week-end à venir à La Ferté-sous-Jouarre avec les têtes d'affiche Claudio Capéo, Superbus ou encore Gaël Faye. Au total, il y a plus de 15 concerts en 3 jours et l'ambiance guinguette avec food truck, buvette, les balades en barque proposées, billetterie ouverte avec encore des passes disponibles sur le site Festival des Deux-Rivières, tout attaché, festivaldesdeuxrivières.com.
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0: Oxygène, la rue de Seine-et-Marne. Eh bien, évidemment, vous jouez avec nous hein, cette semaine encore avec la cache 6 Oxygène pour gagner 500 euros cash juste avant le week-end. On joue cette semaine avec des joueurs qui ont joué en équipe de France, bien évidemment, à l'occasion de la Coupe du Monde de foot, des joueurs qui sont nés en Seine-et-Marne. Alors ce matin, Julie et Aurélien vous ont donné le nom d'un joueur. Je vais pas vous donner le nom parce que je vais être incapable de le prononcer et je voudrais pas être pas gentil avec lui. C'est Christopher. Et on vous va vous le redonner de toute façon en entier hein, tout à l'heure à 16h30. Notez bien tous les noms. Hein. Tous les jours, vous en aurez 5. Vendredi, on vous appelle à la maison. Vous êtes inscrit sur nos réseaux sociaux, sur le net, et hop, 500 euros cash pour vous avant le week-end. La suite en Seine-et-Marne, ce sera les Cranberries, Amir, ou bien encore Somber sur Oxygène. Avec 12 to 12, j'adore. Histoire de bien démarrer cette semaine ensemble, c'est Oxygène, la radio de Seine-et-Marne. A tout de suite.
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0: Oxygène dans la rue de Seine-et-Marne avec Camille Indila. Avant 14h, il y aura les Cranberries après des offres d'emploi.
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2: Le pays de Fontainebleau recrute actuellement un agent technique pour travailler au stade Pierre de Coubertin. Il faudra assurer l'entretien général des bâtiments, nettoyage, partie extérieure, petits travaux de bricolage. Pour postuler, envoyez CV et lettre de motivation par mail rh@pays-fontainebleau.fr. Un poste de chauffagiste plombier sanitaire est à pourvoir à Bray-sur-Seine en ce moment. Expérimenté, autonome, rigoureux, c'est le profil recherché. Un salaire motivant et un véhicule de service équipé sont annoncés. Pour postuler, 03 25 21 91 31. 03 25 21 91 31.
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Camila Cabello et Cavana, c'est Oxygène Radio de Seine-et-Marne. Bienvenue les copains, on est bien dans cette journée, lundi, nouvelle semaine ensemble avec Gilo, la bomba latina, qui arrive avec David Guetta. Et puis maintenant, Nia Loran, son nouveau titre, j'adore. Dinner Party, et c'est tout de suite sur Oxygène dans cet après-midi qui démarre, la radio de Seine-et-Marne.

0: Oxygène, la rue de Seine-et-Marne avec Mickey. Et Kiki qui va jouer avec nous, bah c'est vous tout à l'heure après 16h avec l'énigme Oxygène, à vous gagner à vos invitations pour un événement qu'on adore, hors du temps, une expérience incroyable, la 41e édition des médiévales de Provins qui vous attend le week-end prochain. Vos entrées en famille à gagner, bah pour jouer, vous restez là avec nous, hein, tout au long de l'après-midi. Oxygène, c'est la radio qui vous passe le moins de pub avec Lady Gaga. Il y aura aussi 3 cafés gourmands et Mickey en Seine-et-Marne.
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0: La radio de Seine-et-Marne avec Timbaland et One Republic. Et l'après-midi se passe bien quand on écoute Oxygène avec Benny, Vianney ou bien encore Lady Gaga. Après, des bons plans tout de suite en Seine-et-Marne.
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2: Vous allez pouvoir voir une exposition de peinture, sculpture et d'art digital au sein de la commanderie des Templiers à Coulommiers jusqu'à dimanche. C'est le Lions Club qui l'organise. Il s'agit d'œuvres d'artistes régionaux qui sont présentées. Et les bénéfices de cette exposition vont servir à l'acquisition d'un véhicule adapté pour une personne handicapée. Exposition de peinture, sculpture et d'art digital à la commanderie des Templiers à Coulommiers jusqu'à dimanche.
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0: Oxygène, la rue de Sedeman avec Benny. Après, sympa à passer ensemble en Sedeman, peut-être au boulot, hein, cet après-midi, comme Anne-Laure qui nous écoute en ce moment à Melun, qui nous fait un petit clin d'œil. Fidèle d'Oxygène, la radio de Sedeman, déjà en direction de 15h, elle a bien raison d'être avec nous. Après, sympa, avec en plus de ça, moins de pubs que chez les copains. Oxygène, c'est la radio qui vous passe le moins de pubs avec Zef Dalisa et Galachéry, puis Taylor Swift avec Opalite. Taylor Swift, qui vient d'être désignée l'artiste féminine la plus riche de tous les temps, avec 2 milliards de dollars de fortune. Taylor arrive sur Oxygène.
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2: Une hospitalisation et les frais peuvent vite s'accumuler, le ticket modérateur, le forfait journalier, les suppléments tels que la chambre particulière, la télévision, attention, tout cela peut vous être facturé si vous les demandez expressément. Quant au dépassement d'honoraires, il faut bien vérifier si votre chirurgien les pratique, car cela peut vite alourdir la facture. Afin d'éviter toute surprise, il est important de consulter vos garanties ou de contacter votre mutuelle afin de connaître vos droits. L'objectif principal étant de vous concentrer sur votre guérison et non sur les coûts.
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0: Oxygène, la rue de Saint-Emmanuel avec Igal Chéri et Save Tonight, des gens en direction de 15h. Il y a Zev Dalisa qui arrive avant la fin de l'heure, notamment sur Oxygène. Après des bons plans, Saint-Emmanuel.
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2: Le Festival des Deux Rivières a lieu tout le week-end à venir à La Ferté-sous-Jouarre, avec les têtes d'affiche, Claudio Capéo, Superbus ou encore Gaël Faye. Au total, il y a plus de 15 concerts en 3 jours et l'ambiance guinguette avec food truck, buvette, les balades en barque proposées, billetterie ouverte avec encore des passes disponibles sur le site Festival des Deux Rivières, tout attaché, festivaldesdeuxrivières.com.
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1: Oxygène, la radio de la Seine-et-Marne, il est déjà 15h. La preuve continue pour nous avec Chris Cab et Pharrell Williams, c'est Tila Chanel. 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

0: Ah, vous passez l'après-midi avec nous en écoutant Oxygène, la radio de Célémar, un après-midi sympa dans ce début de semaine. À lundi ensemble, Oxygène, c'est la radio qui vous passe le moins de pubs avec à suivre notamment Angèle avec Justice, mais pas que.
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0: 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Bah non, mais pas que, parce qu'on aime aussi vous faire découvrir des nouveaux titres, des nouveautés sur Oxygène, la radio de Célémar, mais c'est maintenant avec Tiffany Springer, avec Dame, Good Actress, c'est sur Oxygène, à écouter tout de suite.
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0: Oxygène, l'arrivée de la Seine-et-Marne avec le groupe Kyo, hein, qui nous a montré le chemin dans cet après-midi. 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Vous écoutez Oxygène, la radio de Seine-et-Marne ensemble avec le groupe Maroon 5, Hiroshi Mika et Katsai. Katsai Gabriela. 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

0: Amiga avec Love Today, cet oxygène, arrive assez les mains dans cet après-midi avec Nika, pas loin. Il y aura aussi Dave et Maroon 5 sur Oxygène. Mais d'abord, des offres d'emploi en Seine-et-Marne.
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2: La ville du Mets-sur-Seine recherche un agent d'accueil et de surveillance des installations sportives. En ce moment, il faudra gérer le respect des règles au gymnase Colincourt. C'est un poste à temps complet. Pour postuler, envoyez votre CV par mail recrutement@lemetsurseine.fr. À Bray-sur-Seine, une agence d'assurance recherche un conseiller clientèle polyvalent. Il faudra fidéliser et suivre le portefeuille client, gérer les sinistres. Un niveau de formation Bac plus 2, BTS Assurance par exemple, est espéré. Pour postuler, 01 64 60 20 65.
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0: Oxygène, la Redas Cinéma, on en est là tout doux dans ce début de semaine avec Oubastank et The Reason sur Oxygène. Ah bon, c'est là pour jouer après 16h, l'énigme Oxygène avec à gagner vos invitations pour la 41e édition des médiévales de Provins. J'adore, vous allez adorer vous aussi. Un événement incroyable à vivre le week-end prochain. En plus de ça, ils vous annoncent du grand soleil, ça va être bien sympa. Vous jouez après 16h, Oxygène, la radio de cinéma avec Romy Williams, Benson Boone et puis Nika, c'est la suite. Oxygène, c'est la radio qui vous passe le moins de pub. Et c'est comme ça dès le lundi, dans cette semaine qui démarre ensemble. Après-midi sympa pour écouter Oxygène. La radio de cinéma, on a tout de suite.
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0: Oxygène, la radio de Seine-et-Marne avec Benson Boone, direction déjà 16h, avec un petit Robbie Williams avec Millennium.
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2: Vous avez rendez-vous pour le marché du crépuscule à la Ferté-Gaucher vendredi entre 16h et 21h. Déballage des commerçants, marché artisanal, animation, restauration. C'est organisé par l'association des commerçants. Idée de sortie en cette fin de printemps pour flâner et trouver des produits locaux et artisanaux dans le centre-ville de la Ferté-Gaucher. Vendredi donc, en fin d'après-midi, 16h. 21h, le marché du crépuscule.
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1: Il est 16h avec Oxygène Radio de la Seine-et-Marne, Dua Lipa tout à l'heure, Alex Warren et Maïs Smith. Oxygène. Voilà tout ce qu'on va écouter. Après quoi? Et bien après tout simplement l'info locale de Florent Barsac. Bonjour.
2: Bonjour Christophe, bonjour à tous. L'actualité locale, c'est l'audition du directeur général d'Île-de-France Mobilité par le département de Seine-et-Marne. Les élus de la majorité ont récemment invité Laurent Probst à venir à Melun, à l'hôtel de département, pour évoquer plusieurs sujets. Le transport à la demande, l'électrification de la ligne P, mais également la fiabilité de certaines lignes. On pense à la ligne R, au RER B et D, la ligne P. Ligne de bus express et le transport scolaire ont aussi été abordés. Les stocks de réserves de sang sont faibles en Île-de-France. L'établissement français du sang appelle à la mobilisation après les ponts de mai et avant les vacances d'été où les dons sont moins nombreux. Des collectes sont régulièrement organisées. Ce rendez-vous via le site dondesang.efs.sante.fr. Le championnat de handball de Pro League a rendu son verdict. Un Pontecombo avait été éliminé en demi-finale par Caen. Et bien Caen est monté en première division suite à sa victoire en finale contre Ivry. Le PCHB lui reprendra en Pro League la deuxième division la saison prochaine. Et puis les reportages d'Oxygène, la radio de la Seine-et-Marne, sur le parcours de visite renouvelé de l'espace naturel sensible de la prairie Maléco à Boissy-le-Roi, mais aussi sur l'extension du complexe multisport de Chevry-Cossigny. Rendez-vous sur notre site et notre appli. Maintenant, c'est la météo.
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2: Alors on finit la journée avec des nuages, de toutes petites éclaircies et 22 à 23 degrés. Notez que demain, ce sera à peu près pareil, pas mal de grisailles et quelques éclaircies pour nous accompagner. Allez tout de suite, comme toutes les fins de journée, vous terminez avec Christophe sur Oxygène.
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1: Merci beaucoup Florent Barsac, en pleine forme de retour tout à l'heure bien sûr pour l'actu en Seine-et-Marne, l'actu des territoires, et si vous voulez qu'on parle de ce qui se passe à côté de chez vous, eh bien www.radiooxygène.fr, et promis pendant l'émission, on en parlera. Je m'appelle Christophe, comment ça va en ce lundi? Sabrina Carpenter dans un instant et Miles Smith pour bien débuter maintenant sur Oxygène.

0: Allez, on y va maintenant avec ce nouveau titre qu'on vous propose de découvrir. C'est le dernier Pierre Demer. Il s'appelle « Je pense à vous ». Vous l'entendez maintenant avant d'écouter Dua Lipa sur Oxygène, la radio qui vous passe le moins de pub.
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0: Dualipa à l'instant sur Oxygène, la radio de la Seine-et-Marne. Alors si vous êtes fan de foot, ce soir vous le savez, il y a le deuxième match de préparation des Bleus à la Coupe du Monde. Bon, on espère qu'ils vont nous réserver une meilleure prestation que le précédent. Et si vous êtes fan de foot, eh bien vous savez qu'on a un certain nombre de joueurs qui sont nés en Seine-et-Marne et qui ont porté le maillot de l'équipe de France. Pourquoi je vous parle de ça? Parce que dans la cash list Oxygène cette semaine, il va falloir noter 5 joueurs de foot. Voilà, si vous avez vendredi matin, vous gagnez 500 euros cash. Et la bonne nouvelle, c'est que tout à l'heure, là, dans un petit quart d'heure, je vais vous donner le premier de la liste. C'est-à-dire que vous allez pouvoir commencer à jouer à la cash list Oxygène. On écoutera Tame Impala également. Shakira, la musique de la Coupe du Monde, ça arrive aussi. Et puis ce classique avec Linkin Park. On est bien tous ensemble, où vous soyez, en Seine-et-Marne. Ici, c'est Oxygène.
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1: C'est l'heure de faire un point sur vos conditions de circulation en Seine-et-Marne et cet après-midi, le trafic est plutôt dense sur vos grands axes. Soyez particulièrement vigilants sur la 104 extérieure à hauteur de Villeparisis où un accident est signalé. Autre perturbation, un poids lourd est en panne sur la francilienne intérieure à hauteur de Brie-Comte-Robert avec d'importantes difficultés à prévoir dans le secteur. Toujours sur la francilienne, mais cette fois-ci sur la partie extérieure à hauteur de Ponto-Combo, vous allez devoir faire preuve de patience. Côté ralentissement, ça bouchonne également sur la 104 intérieure à hauteur de Mitry-Mory. Dans vos communes, la situation reste plutôt fluide dans l'ensemble. Quelques ralentissements sont toutefois possibles dans le centre-ville de Melun. Et enfin, dans vos transports en commun, le trafic est perturbé sur les lignes D et B. Tout de suite, vous retrouvez Christophe sur Oxygène, la radio de la Seine-et-Marne.

0: Let's go. Shakira, à l'instant sur Oxygène, la radio de la Seine-et-Marne.
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0: Et ouais, et grâce à cette chanson de la Coupe du Monde, eh ben on va rester dans la thématique foot, puisque tout au long de cette semaine, dans la cash list Oxygène, on vous demande de noter 5 joueurs de foot Seine-et-Marnais, nés en Seine-et-Marne, qui ont porté le maillot de l'équipe de France. Voilà, et ce matin, on vous a donné le premier. Je vous le redonne maintenant. Christopher Nkunku. Il est né à Lagny-sur-Marne. Il était joueur de l'équipe de France, évidemment. Christopher Nkunku, c'est le joueur qu'il faut noter en ce lundi. Il y en aura 5 comme ça, et vendredi, si vous avez les 5, c'est 500 euros cash pour vous. Donc rendez-vous tous les matins à 7h30, tous les après-midi. À 16h30, on vous donnera 5 joueurs de foot. Voilà, Louane maintenant. 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
2: Et la pluie.

0: c'est Sia, Gimme Love sur Oxygène, la radio de la Seine-et-Marne. Bon, vous êtes arrivé un peu à la bourre par rapport à la cash list. Allez, je peux comprendre que de temps en temps, le retard soit accepté, mais alors, vous me refaites pas le coup deux fois. Je vous redonne le joueur de foot qu'il faut noter parce que cette semaine, il y a 5 joueurs de foot à noter pour gagner les 500 euros cash. Il faut écouter tous les matins à 7h30, tous les après-midi à 16h30 et non pas à 16h40 comme là. Le joueur aujourd'hui qu'il fait noter, c'est Christopher Nkunku. Il est né à Lagny-sur-Marne et toute cette semaine, on va vous donner des joueurs de foot nés en Seine-et-Marne et qui ont porté le maillot de l'équipe de France, ce qui a été le cas de Christopher Nkunku. Vous avez les autres joueurs dans le courant de la semaine et bien vous gagnez 500 euros. Voilà, tout simplement. Dans quelques minutes, on va écouter Taylor Swift. Il y aura Ray également. Et puis attention, très très beau classique de Nelly Furtado. I'm like a bird. Ça arrive dans un instant sur Oxygène, la radio de la Seine-et-Marne.
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11: On fait un nouveau point sur vos conditions de circulation en Seine-et-Marne et cet après-midi, la circulation reste bien chargée sur vos grands axes. Sur la francilienne intérieure à hauteur de Lézigny, vous devez vous attendre à des difficultés importantes dans le secteur. Toujours sur la francilienne, mais cette fois sur la partie extérieure du côté de Pontault-Combault, la circulation est ralentie et demande de la patience. Des ralentissements sont également constatés sur l'A104 intérieure à hauteur de Mitry-Mory, où le trafic reste dense. Dans vos communes, la situation est globalement plus fluide. Quelques ralentissements ponctuels peuvent toutefois apparaître dans le centre-ville de Melun. Et enfin, dans vos transports en commun, le trafic est perturbé sur les lignes D, B et R. Dans un quart d'heure, vous retrouvez Florent Barsac pour toute votre actualité en Seine-et-Marne.

0: Du classique comme on l'aime sur Oxygène, la radio de la Seine-et-Marne. Voilà deux offres d'emploi et je vous ai promis Taylor Swift, elle arrivera juste après.
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2: À Bray-sur-Seine, une agence d'assurance recherche un conseiller clientèle polyvalent. Il faudra fidéliser et suivre le portefeuille client, gérer les sinistres. Une formation de type Bac plus 2, genre BTS Assurance, est espérée. Pour postuler, contactez le recruteur au 01 64 60 20 65. 01 64 60 20 65. À Crécy-la-Chapelle, la charcuterie Morel recherche un charcutier avec de l'expérience dans le but d'étoffer son équipe de fabrication. Si vous avez le profil et les compétences, vous pouvez envoyer un CV par mail rolandmo@wanadoo.fr.
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1: 17h Oxygène, la radio de la Seine-et-Marne avec Zao tout à l'heure, Pierre Garnier, Vianney et Ray. Là, c'est l'info locale, l'info des territoires, l'info de la Seine-et-Marne avec Florent Barsac. Bonsoir.
2: Bonsoir Christophe, bonsoir à tous. L'actualité locale, un ministre attendu au centre de rétention du Ménil-Amelot. Demain, Benjamin Haddad, ministre chargé de l'Europe, va venir parler du retour des ressortissants venus de pays de l'Union Européenne dans leur pays d'origine. Il doit s'exprimer sur la directive de l'UE sur ce sujet qui doit faciliter les expulsions. L'appel à témoins du bureau d'études et d'analyse, le BEA, qui enquête sur le crash d'un avion de tourisme en forêt de Fontainebleau il y a à peu près un mois, écrasé à hauteur de Chailly-en-Bière, coûté la vie aux deux occupants. Mais les habitants des communes alentour sont appelés à se signaler pour toute information. Le sport, le handball, la saison de Pro League est terminée. Un Caen qui avait battu Pontecombo en demi-finale a gagné la finale et monte en première division. Le PSHB repartira lui en deuxième division la saison prochaine. Et puis le festival des Deux Rivières, Oxygène, la radio de la Seine-et-Marne partenaire, a lieu tout le week-end à venir à la Ferté-sous-Jouarre. Les têtes d'affiche, Claudio Capeo, Superbus, Gaël Faye, plus de 15 concerts en 3 jours, l'ambiance guinguette, les balades en barque proposées par exemple. Billetterie est ouverte via le site festivaldesdeuxrivières.com. Allez, on en vient au point météo à Coulommiers et dans les environs pour demain, mardi. Attendez-vous à du soleil. En début de journée, il fera beau, puis ensuite l'arrivée de nuages petit à petit. Même si les éclaircies feront de la résistance, on retrouvera un peu de grisaille. Les températures au réveil, un peu comme ce matin, on aura 11 degrés à Lumigny, 12 à Chailly-en-Brie, 12 également à Sablonnières. Puis l'après-midi, ça sera moins élevé qu'aujourd'hui, avec 20 degrés pour Coulommiers, 20 degrés demain également pour Villeneuve-sur-Belleau et Beton-Bazoche. Par exemple, voilà pour l'essentiel de l'actu. Tout de suite, comme tous les soirs, vous terminez la journée avec Christophe.
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1: Merci beaucoup à Florent Barsac, qu'on retrouvera en pleine forme évidemment tout à l'heure. Et pour savoir ce qui se passe sur la route, eh bien restez connectés avec nous. Tout à l'heure avec Lucie, on saura tout et on va tout faire pour vous accompagner tranquillement à la maison. Alors moi c'est Christophe, j'ai passé un bon week-end, j'espère que vous aussi. Et je redémarre bien la semaine avec Ray maintenant sur Oxygène, la radio qui vous passe le moins de pubs.

0: On rentre du boulot tranquille, direction la maison. Et pourquoi ne pas découvrir une nouveauté? Elle s'appelle Roxane. Le titre c'est Your Love is Toxic. 07 812 07 812, le WhatsApp pour me dire ce que vous en pensez maintenant sur Oxygène.
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0: Nelly Furtado, le classique de chez Classique avec I'm Like a Bird à l'instant sur Oxygène. Bon lundi après-midi, bon lundi soir même. Hein. Et ce matin et à tout moment, vous le savez, Oxygène, la radio de la Seine-et-Marne, c'est la radio qui met en avant tous les événements qui se passent à côté de chez nous. Et ce matin, Julie Aurélien, vous en parlez. Si vos enfants sont un peu stressés en ce moment, c'est une période d'examen. On verra ça d'ailleurs tout à l'heure dans l'énigme Oxygène. Eh bien, c'est la première édition à la Croix-en-Brie de ce festival, un festival qui s'appelle Zenstival. C'est le parc de la mairie qui va se transformer en véritable havre de paix avec des ateliers gratuits de yoga par exemple, mais aussi des massages, et puis vous allez pouvoir tout simplement apprendre à faire des massages, mais surtout en recevoir les deux. Bref, le festival du Zen, on vous le rappelle, s'appelle le Zenstival. Ça se passe donc à la Croix-en-Brie, c'est ce week-end, c'est tout près de Nangis. Allez-y, c'est un événement dont on a plaisir à parler, comme le vôtre. Si vous organisez quelque chose dans votre commune, on est là pour ça. Bruno Mars dans quelques minutes. Un classique de Rihanna. Rude Boy. Et on joue à l'énigme Oxygène pour vous offrir vos invitations. Direction les médiévales de Provins.
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10: Quelles sont les conditions de circulation en Seine-et-Marne? Eh bien, on fait le point tout de suite. Cet après-midi, la circulation est assez dense sur vos grands axes. Sur la francilienne intérieure à hauteur de Pont-au-Combeau, vous devez vous attendre à des difficultés importantes dans le secteur. Toujours sur la francilienne, mais cette fois du côté extérieur à hauteur de Lésigny, la circulation est ralentie et demande de la patience. Des ralentissements sont également constatés sur la 104 intérieure à hauteur de Mitry-Mory où le trafic est dense. Dans vos communes, la situation se complique progressivement. Des difficultés de circulation sont à prévoir dans les centres-villes de Melun et de Meaux, tandis que la circulation reste un peu plus fluide du côté de Fontainebleau. Et enfin, dans vos transports en commun, le trafic est perturbé sur la ligne D. Tout de suite, vous retrouvez Christophe pour votre énigme Oxygène.

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0: Pierre Garnier, à l'instant sur Oxygène, la radio de la Seine-et-Marne.
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0: Allez, on y va pour l'énigme Oxygène. Vos invitations pour les médiévales de Provins, avec carrément un bal médiéval samedi soir sur la place du Châtel. Soirée concert également de musique médiévale. Et grâce à vos entrées, vous pourrez évidemment y assister. Mais pour gagner ces entrées en famille, les médiévales, une manifestation Oxygène, la radio de la Seine-et-Marne. Eh bien, nous sommes à la recherche d'une épreuve aujourd'hui. C'est l'énigme Oxygène. Il faut la résoudre, cette épreuve. Une épreuve, d'ailleurs, qui fera l'objet de révision au musée de la Grande Guerre de Meaux, un peu quand vous voulez, tout au long des jours prochains. Chacun d'entre nous, ou presque, a forcément passé cette épreuve. Il y a 5 matières, d'accord? Et même si vous le ratez, vous pouvez quand même continuer votre scolarité. Comment s'appelle cette épreuve? Allez, on commence la semaine avec quelque chose de très très facile. Donc profitez-en dès maintenant, vous me donnez la bonne réponse au 07 812 07 812. Moi dans ma classe, certains ne l'ont pas eu. Moi je l'ai eu, mais d'autres non. On écoute Rihanna sur Oxygène.

0: Inigo Quintero à l'instant sur Oxygène, la radio de la Seine-et-Marne. Comment ça va de votre côté? Bon, j'espère qu'en tout cas demain matin vous allez avoir le courage de braquer Julie et Aurélien. Bah oui, parce que vous pouvez leur piquer une partie de leur salaire. Donc ça vaut quand même le coup. Vous inscrivez dès maintenant sur radiooxygène.fr. Demain matin vous jouez et vous leur chipez 50, 100, 150 euros de leur salaire. Alors ils font un peu la tête en général, mais enfin c'est comme ça, c'est le jeu. Il ne vous reste plus qu'à choisir Julie et Aurélien et à vous inscrire sur radiooxygène.fr. Dans quelques minutes, de nouveaux événements, des nouvelles idées de sortie en Seine-et-Marne. Et d'ici et Théodora. On aura nouveau Summer également, et puis là, Ed Sheeran. On adore. Castle on the Hill, ça arrive dans un instant. Vous rentrez du boulot, vous avez fait le choix de la bonne radio. 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
6: On fait un nouveau point sur vos conditions de circulation en Seine-et-Marne et cet après-midi, vous circulez sur des grands axes globalement bien chargés. Sur la francilienne intérieure à hauteur de Ponto Combo, vous devez vous attendre à des difficultés importantes dans le secteur. Sur la francilienne extérieure du côté de Lézigny, vous avancez au ralenti et devez faire preuve de patience. Des ralentissements sont également présents sur la 104 intérieure à hauteur de Mitry-Mory, où vous évoluez dans un trafic dense. Dans vos communes, la situation se tend progressivement. Vous risquez de rencontrer des difficultés de circulation dans le centre-ville de Melun et de Meaux, tandis que la situation reste un peu plus fluide du côté de Fontainebleau. Et enfin, dans vos transports en commun, vous êtes impacté par des perturbations sur la ligne D. Dans un quart d'heure, toute votre actualité en Seine-et-Marne avec Florent Barsac.

0: Carole J sur Oxygène, la radio de la Seine-et-Marne. Ça sent déjà les vacances. Bon, c'est dans quelques jours, hein, normalement. Kin, dans quelques minutes. D'ici également, après des événements en Seine-et-Marne.
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2: Un vide-grenier a lieu dimanche, toute la journée, au niveau du foirail de la sucrerie. C'est l'association des locataires de l'office public de l'habitat qui l'organise. Venez tenter de faire de bonnes affaires avec les articles d'occasion mis en vente par les particuliers qui ont réservé un stand. C'est donc ce dimanche. C'est toute la journée, ça se passe à Coulommiers, au niveau du foirail de la sucrerie. C'est évidemment ouvert à tous, ce fameux vide-grenier.
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1: 18h Oxygène, la radio de la Seine-et-Marne avec Ed Sheeran dans un instant, le nouveau Gillo et puis Jack aussi ça arrive. Oxygène. Lui aussi est là, c'est Florent Barsac pour l'info locale. Bonsoir Florent.
2: Bonsoir Christophe, bonsoir à tous. L'actualité locale, un ministre attendu au centre de rétention du Ménil-Amelot. Demain, Benjamin Haddad, ministre chargé de l'Europe, va venir parler du retour des ressortissants venus de pays de l'Union Européenne dans leur pays d'origine. Il doit s'exprimer sur la directive de l'UE sur ce sujet qui doit faciliter les expulsions. L'appel à témoins du bureau d'études et d'analyse, le BEA, qui enquête sur le crash d'un avion de tourisme en forêt de Fontainebleau il y a à peu près un mois, écrasé à hauteur de Chailly-en-Bière, coûté la vie aux deux occupants. Mais les habitants des communes alentours sont appelés à se signaler pour toute information. Le sport, le handball, la saison de Pro League est terminée. Un Caen qui avait battu Pontecombo en demi-finale a gagné la finale et monte en première division. Le PSHB repartira lui en deuxième division la saison prochaine. Et puis le festival des Deux Rivières, Oxygène, la radio de la Seine-et-Marne partenaire, a lieu tout le week-end à venir à la Ferté-sous-Jouarre. Les têtes d'affiche, Claudio Capeo, Superbus, Gaël Faye, plus de 15 concerts en 3 jours, l'ambiance guinguette, les balades en barque proposées par exemple. Billetterie est ouverte via le site festivaldesdeuxrivières.com. Allez, on en vient au point météo à Coulommiers et dans les environs pour demain, mardi. Attendez-vous à du soleil. En début de journée, il fera beau, puis ensuite l'arrivée de nuages petit à petit. Même si les éclaircies feront de la résistance, on retrouvera un peu de grisaille. Les températures au réveil, un peu comme ce matin, on aura 11 degrés à Lumigny, 12 à Chailly-en-Brie, 12 également à Sablonnières. Puis l'après-midi, ça sera moins élevé qu'aujourd'hui, avec 20 degrés pour Coulommiers, 20 degrés demain également pour Villeneuve-sur-Belleau et Beton-Bazoches. Par exemple, voilà pour l'essentiel de l'actu. Tout de suite, comme tous les soirs, vous terminez la journée avec Christophe.
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1: Florent Barsac de retour tout à l'heure avec d'autres infos et vous restez connectés avec l'actu et tout ce qui se passe près de chez vous. Les réseaux sociaux d'Oxygène, l'Insta, X ou encore Facebook et puis bien sûr radiooxygène.fr pour tout réécouter. Comment ça va? J'espère que votre lundi s'est bien passé. Lundi 8 juin avec Ed Sheeran dans quelques minutes avec également Jack. C'est maintenant le duo avec Carla, la recette sur Oxygène.
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1: Une seule question à laquelle normalement vous allez répondre non. Est-ce que vous connaissez Claire Rosencrantz? Normalement non, ça tombe bien. C'est une nouveauté que je vous propose de découvrir maintenant. Après, vous pourrez dire je la connais. Voilà, City, nouveauté Oxygène.
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0: Ed Sheeran sur Oxygène, la radio de la Seine-et-Marne. Bienvenue à vous, vous tombez au bon moment. Oui, tout ça pour aller au médiéval de Provins. Hein. Et oui, parce que dans quelques minutes, on va vous redonner l'énigme oxygène. Alors elle est très facile, hein. Ce soir l'énigme oxygène, on commence par du facile, avec une épreuve à découvrir tout à l'heure. Cette épreuve, on va vous donner quelques indices. Vous la trouvez, vous faites le 07 812 07 812, et vous gagnez vos invitations pour aller au médiéval de Provins. C'est ce week-end, il va y avoir, mais alors, des dizaines de milliers de personnes. La manifestation est juste incroyable, moi j'y vais tous les ans, je rate pas ça. On se donnera rendez-vous directement sur place, et pour ça, faut gagner vos places dans quelques minutes. Après Taylor Swift, avec Coppolite. Julien Doré sera de la partie également, le nouveau Jennifer Lopez, et puis ce classique, Jamiroquai, Cosmic Girl, c'est énorme ça. Hein. Il arrive, ne bougez pas, on est sur Oxygène, la radio de la Seine-et-Marne.
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8: C'est l'heure de faire un point sur vos conditions de circulation en Seine-et-Marne. Et ce soir, le trafic reste globalement chargé sur vos grands axes. Sur la francilienne intérieure à hauteur de Ponto Combo, vous allez rencontrer des difficultés importantes. Sur la francilienne extérieure du côté de Lézigny, la circulation reste lente et vous demande de la patience. Des ralentissements sont également en cours sur la 104 intérieure à hauteur de Mitry-Mory où vous circulez dans un trafic dense. Des difficultés sont aussi signalées sur la 104 extérieure à hauteur de Pomponne. Dans vos communes, la situation se tend progressivement. Vous rencontrez toujours des difficultés de circulation dans le centre-ville de Melun, dans le centre-ville de Meaux, tandis que la situation est un peu plus fluide du côté de Fontainebleau. Et enfin, dans vos transports en commun, vous êtes impacté par des perturbations sur les lignes D et R. Tout de suite, vous retrouvez Christophe pour votre énigme Oxygène.

0: Tom Grégory avec Oxygène.
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0: Les médiévales de Provins, c'est ce week-end une manifestation absolument incroyable. Provins se transforme littéralement. Il faut le faire une fois dans sa vie, notamment avec les enfants. Parce que moi, je suis avec mon fils et à chaque fois, c'est incroyable. Il adore, il se prend au jeu avec son bouclier et son épée là. Rendez-vous donc au médiéval de Provins, c'est ce week-end si vous arrivez à résoudre l'énigme Oxygène. On cherche aujourd'hui une épreuve. Une épreuve qui fera d'ailleurs l'objet de révision au musée de la Grande Guerre de Meaux dans les jours prochains. Alors chacun d'entre nous, ou presque, normalement, a forcément passé cette épreuve. Il y a 5 matières et même si vous le ratez, et vous pouvez continuer votre scolarité. Je vous l'ai dit, on commence facile aujourd'hui. Je vous attends, 07 812, allez-y, votre proposition pendant Jennifer Lopez.

0: Les classiques de Jamiroquai, énormissime dans les années 90 avec Cosmic Girl sur Oxygène, la radio de la Seine-et-Marne. Alors cette énigme, on était à la recherche d'une épreuve. Une épreuve aujourd'hui que vous avez forcément normalement passée. Une épreuve qu'on passe au collège en général et qu'on peut réviser au musée de la Grande Guerre en ce moment. Un mot, exactement, parce que du coup, réviser pour de vrai dans des lieux dynamiques, c'est quand même mieux que réviser devant ses bouquins à l'école ou alors à la maison. Cinq matières constituent cette épreuve. Avec un échec, on peut quand même continuer sa scolarité. J'ai nommé le brevet des collèges. Voilà ce que j'attendais comme réponse aujourd'hui. Et bravo à Elena. Elena, elle est tout près de Provins et elle a trouvé le brevet des collèges, justement. Et apparemment, elle l'a eu, me dit-elle, sur les réseaux sociaux. Ce qui n'est effectivement pas le cas de tout le monde. Normalement, oui. Mais bon. Moi, dans ma classe, on était trois à l'avoir. Imaginez la tête de la classe. Angèle, dans quelques instants, avec What You Want. Juliette Armanet sera là également. Et puis Desiree aussi. Avec Life. Vous ne bougez pas. On est sur Oxygène, la radio de la Seine-et-Marne.
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1: On fait un dernier point sur vos conditions de circulation en Seine-et-Marne. Et ce soir, le trafic redevient de plus en plus fluide. À noter toujours des ralentissements sur la 104 intérieure à hauteur de Mitry-Mory. Ça bouchonne également sur la 104 extérieure à hauteur de Pomponne. Des ralentissements également sont signalés sur la francilienne intérieure à hauteur de Pontaut-Combault. Et vous allez encore devoir être patient sur la francilienne extérieure à hauteur de Lésigny. Dans vos communes, la situation s'améliore progressivement. On note encore quelques petits ralentissements dans le centre-ville de Melun, mais rien de vraiment très embêtant. Et enfin, dans vos transports en commun, vous allez devoir prévoir vos trajets car les lignes R, B et D sont perturbées. 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

0: Juliette Armanet sur Oxygène, la radio de la Seine-et-Marne. On écoute Desiree après des idées de sortie.
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2: À Jouy-sur-Morin, l'école de musique, la boîte à musique de la Ferté-Gaucher va proposer un concert ce samedi à 17h. Plus de 100 musiciens rassemblés sur scène avec une capsule musicale spéciale des professeurs et un grand final collectif. Sur place, vous allez retrouver évidemment une buvette. L'entrée est gratuite pour profiter du concert. C'est samedi après-midi à Jouy-sur-Morin, l'école de musique, la boîte à musique qui vous propose ce concert.
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1: Une nouvelle édition du Biblio Quiz a lieu à la bibliothèque municipale de Coulommiers ce vendredi soir. Alors venez tester vos connaissances sur le thème des années 90. Musique, faits d'actualité de l'époque, cinéma, sport, c'est pour les plus de 15 ans et plus. Alors pensez quand même à vous inscrire auprès de la bibliothèque et rendez-vous ensuite ce vendredi à partir de 19h pour tenter de remporter le concours Biblio Quiz à la bibliothèque municipale de Coulommiers. C'est vendredi.
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2: Vous avez rendez-vous pour le marché du crépuscule à la Ferté-Gaucher vendredi entre 16h et 21h. Déballage des commerçants, marché artisanal, animation, restauration. C'est organisé par l'association des commerçants. Idée de sortie en cette fin de printemps pour flâner et trouver des produits locaux et artisanaux dans le centre-ville de la Ferté-Gaucher. Vendredi donc, en fin d'après-midi, 16h. 21h, le marché du crépuscule.
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1: Un vide-grenier a lieu dimanche toute la journée au niveau du foirail de la sucrerie. C'est l'association des locataires de l'office public de l'habitat qui l'organise. Venez tenter de faire de bonnes affaires avec les articles d'occasion mis en vente par les particuliers qui ont réservé un stand. C'est donc ce dimanche. C'est toute la journée, ça se passe à Coulommiers, au niveau du foirail de la sucrerie. C'est évidemment ouvert à tous, ce fameux vide-grenier.
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1: 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À voir cette semaine, la bataille de Gaulle, l'âge de fer, première partie du biopic sur le général, réalisé par Antonin Baudry. Découvrez également Scary Movie pour vous faire peur et rire à la fois. Et toujours à l'affiche, L'objet du délit, comédie dramatique d'Agnès Jaoui dans le milieu du cinéma. Pour plus d'informations concernant les horaires des séances, rendez-vous sur cinémacoulommiers.fr.
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1: Le Festival des Deux Rivières a lieu tout le week-end à venir à La Ferté-sous-Jouarre, avec les têtes d'affiche, Claudio Capéo, Superbus ou encore Gaël Faye. Au total, il y a plus de 15 concerts en 3 jours et l'ambiance guinguette avec food truck, buvette, les balades en barque proposées, billetterie ouverte avec encore des passes disponibles sur le site Festival des Deux Rivières, tout attaché, festivaldesdeuxrivières.com.
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2: Vous allez pouvoir voir une exposition de peinture, sculpture et d'art digital au sein de la commanderie des Templiers à Coulommiers jusqu'à dimanche. C'est le Lions Club qui l'organise. Il s'agit d'œuvres d'artistes régionaux qui sont présentées. Et les bénéfices de cette exposition vont servir à l'acquisition d'un véhicule adapté pour une personne handicapée. Exposition de peinture, sculpture et d'art digital à la commanderie des Templiers à Coulommiers jusqu'à dimanche.
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